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0: L'autre jour, je me suis refait le film d'animation Tarzan. Super chouette Tarzan. Et je me suis dit que dans la réalité historique, il ne devait pas y avoir tant de femmes exploratrices qui, comme Jane, se rendaient dans des contrées inconnues de l'Occident. Surtout au XIXe siècle, qui est peut-être le siècle où les libertés de la femme sont le plus réprimées. Eh bien, vous en doutez, j'ai trouvé quelqu'un au destin extraordinaire. Une archéologue, exploratrice, photographe amatrice, qui a parcouru le monde et qui en plus s'appelle non pas Jane, mais Jeanne. C'est à se demander si Disney ne s'en serait pas inspiré. Alors, suivons-la à l'aventure. Jeanne Magre naît à Toulouse le 29 juin 1851, d'un père négociant, et reçoit une éducation solide au couvent. À sa sortie, elle rencontre Marcel Dieulafoy. Les deux se marient très vite. Pour le célèbre musicien de la période, Camille Saint-Saëns, ces deux-là forment des compagnons indissociables. Alors, quand la guerre de 1870 contre les Prusses éclate, Jeanne n'hésite pas. Elle revêt l'uniforme de franc-tireur pour accompagner son mari à la guerre. Leur commandant reviendra sur ce phénomène.
1: Cette femme remarquable a fait courageusement ce que peu de femmes ont fait. À 18 ans, venant de se marier, elle a voulu suivre son mari, partager les dangers et toutes les fatigues quand il le fallait, couchant dans la neige, restant à cheval la nuit et le jour. C'est ainsi que je l'ai connue au camp de Nevers où son mari commandait les troupes du génie.
0: Elle gardera de cet épisode l'autorisation de s'habiller en homme, c'est-à-dire avec le pantalon qu'elle ne cessera jamais de porter. Rien que cette petite histoire serait déjà admirable en soi. Mais Jeanne, elle a soif d'aventure. Alors, avec son mari, il se tourne vers l'archéologie. Peut-être justement au contact du célèbre archéologue Violette Leduc, qui est ami avec le couple. Il se passionne en particulier pour la Perse et l'Ancien Orient. En 1880, ils partent pour la première fois, embarquant dans un bateau à Marseille pour Constantinople. Jeanne raconte ce départ dans l'ouvrage qu'elle composera plus tard du voyage.
2: Quelques amis bien intentionnés tentèrent de me détourner d'une expédition, au demeurant fort hasardeuse, et m'engagèrent vivement à rester au logis. On fit miroiter à mes yeux les plaisirs les plus attrayants. Un jour, je rangerai dans des armoires des lessives embaumées, j'inventerai des marmelades et des coulis nouveaux. Le lendemain, je dirigerai en souveraine la bataille contre les mouches, la chasse aux mites, le raccommodage des chaussettes. Je suis résistée à toutes ces tentations. À cette nouvelle, on me traita d'originale, accusation bien grave en province. Mes amis les meilleurs et les plus indulgents se contentèrent de douter du parfait équilibre de mon esprit.
0: Vous voyez, elle a beaucoup d'humour, Jeanne, hein, et c'est très agréable de la lire. Dans le feuilleton qu'elle publie, entre 1883 et 1886, dans la revue Le Tour du Monde, elle raconte toute la traversée de la mer Noire sur un bateau russe jusqu'en Géorgie. Elle raconte le long voyage sur les routes de la Perse et les fouilles que le couple réalise dans la cité de Suse. Là-bas, il découvre la frise des lions du palais de Darius et plein d'autres merveilles. Jeanne fouille elle-même, comme elle l'écrit dans son journal.
2: À chaque coup de pioche, nous attendions l'apparition d'un fragment émaillé. Les ouvriers poussaient des cris dès qu'une couleur surgissait sous la terre grise.
0: Vous voyez, Jeanne ne fait pas qu'accompagner son mari. D'abord, elle pénètre dans tous les lieux, aussi bien dans les harems interdits aux hommes que dans les lieux de culte islamique interdits aux femmes, en s'habillant en homme et en coupant ses cheveux. Une anecdote raconte qu'elle est prise parfois pour le petit frère de son mari. Elle prend aussi tout en photo. Et on tient d'elle des archives exceptionnelles sur les différents lieux de la Perse. Dans ses descriptions, elle tente toujours d'être la plus exacte possible. Elle parle, plutôt que d'exotisme, des bazars, des systèmes d'irrigation, des minorités religieuses, de la vie quotidienne. Après leur retour en France, Jeanne Dieulafoy continuera toute sa vie de dévoiler pour le grand public les secrets de l'Orient, venant déconstruire une part des fantasmes fétichisants qu'ont les Européens de cette région, alors méconnue. Comme nous aujourd'hui, finalement, avec les négligés de l'histoire, elle ressuscite des grands oubliés par la postérité, en s'attachant à être toujours juste dans son regard. Dans un ouvrage sur la Parisiatis, elle s'adresse ainsi au lecteur.
2: Xénophon, Plutarque et Lien dévoilent d'une main discrète une femme qui paraît avoir joué un rôle immense pendant la période où la Perse, en relation constante avec la Grèce, rayonne d'un dernier éclat. Plus audacieuse que les auteurs classiques, je me suis efforcée de ressusciter devant toi, lecteur, la reine Parisiatis. Regarde donc les personnages. Pour avoir imposé leur volonté à l'univers et vécu 2300 ans avant nous, ils n'en ont pas moins aimé, souffert et pleuré.
0: Aujourd'hui, on ne se souvient guère de Jeanne de la Foy et de son mari. Mais soyez vigilants. L'histoire demeure toujours par trace. Au musée du Louvre, deux salles, placées côte à côte, ont pour nom les salles Dieu la Foi. Y a-t-il tombeau plus adapté pour ce couple extraordinaire ?
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4: Nous sommes aujourd'hui le 1er juillet, c'est le jour d'anniversaire de l'un des plus grands noms de l'athlétisme de l'histoire. L'américain Carl Lewis est né le 1er juillet 1961, 9 fois champion olympique en sprint et en saut en longueur. Il a aussi décroché 8 titres mondiaux, laissant échapper notamment un de ses titres en 1991. Retour sur cette date marquante dans la carrière de Carl Lewis.
5: Trois décennies, voilà maintenant plus de 30 ans que le record du monde du saut en longueur tient bon. Battu par un certain Mike Powell à l'été 91, au final d'une âpre bataille avec un certain Carl Lewis lors des mondiaux d'athlétisme de Tokyo. Retour sur ce mano à mano entre Américains vécu dans les lumières d'un soir au pays du soleil levant. Nous sommes le 30 août 1991, sur le sautoir en longueur du stade olympique de Tokyo, deux sacrés bonhommes s'affrontent, Carl Lewis invaincu en concours depuis maintenant 10 ans et Mike Powell, né le 10 novembre 1963, qui talonne le champion olympique de très très près. La météo est changeante ce jour-là dans la capitale japonaise, le vent joue avec les nerfs des participants à la finale mondiale. Avec un premier essai mesuré à 8,68 m, Carl Lewis met presque tout le monde d'accord, seul Powell va le suivre avec un bond à 8,54 m lors de sa deuxième tentative. À son quatrième essai, Carl Lewis bondit à 8,91 m. Il croit rêver, le king du sautoir, il vient de battre là d'un centimètre le mythique 8,90 m de Bob Beamon, record du monde établi 23 ans plus tôt lors des Jeux Olympiques. Mais que nenni, le vent lui est trop favorable, au-delà des 2 mètres par seconde, limite d'homologation du record du monde. Qu'importe, Lewis est en tête, mais quand soudain, Powell à son cinquième essai, s'éjecte de la planche à 8,95 m. Premier réflexe, un regard sur l'anémomètre, un vent favorable de 0,3 m par seconde. Ça y est, Mike Powell vient tout simplement de plier le concours à sa pénultième tentative. Carl Lewis ne pourra pas, à son sixième et dernier essai, venir effacer cette première défaite en près d'une décennie et laver cet affront de voir ce record du monde qu'il espérait tant atterrir dans les chaussures de son rival, champion et désormais recordman du monde.
4: Allez, nous, on se retrouve demain pour d'autres histoires d'un jour et on va parler d'un autre grand nom, cette fois-ci d'un certain Eddy Merckx. Ce sera pour d'autres histoires d'un jour avec Mémoire Sport.
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0: Dans le cadre du salon littéraire et artistique Auteur Pluriel, ce dimanche 14 juin 2026 à Saint-Clément-de-Rivière, je vous propose une série d'entretiens qui continue avec Isabelle Vladarchik. Bonjour Isabelle.
1: Bonjour Nathalie.
0: Je suis ravie Isabelle, vous étiez venue à la radio d'abord avec Pierre Diaz aussi.
1: Oui, tout à fait.
0: Je ne sais plus Kathleen.
1: Je crois que c'était pour les jours de poudre jaune.
0: Elle était là ?
1: Oui.
0: Un livre magnifique, moi j'en parle toujours, j'en parle souvent avec mon ami Manuel Appara,
1: oui.
0: Parce que, qui fait beaucoup de choses sur l'Espagne, et c'est un livre qui m'a beaucoup marqué. En plus ses portraits de femmes, il y avait une femme qui pouvait aussi ressembler à l'héroïne du livre.
1: Paquita.
0: Voilà, de Paquita,
1: voilà.
0: Qui était la maman de Pierre je crois.
1: Qui est la maman de Pierre et qui nous a quittés il y a malheureusement 2 ans. Et l'ouvrage vient de ressortir avec une version audio, donc il y a la musique de Pierre et la lecture intégrale du livre qui vient juste de ressortir, parce qu'on a fait une 3e édition, là, voilà.
0: Aujourd'hui, c'est pour un autre livre, c'est un autre livre dont on va parler, qui a été en souscription et qui est sorti. Vous pouvez nous en parler, nous en dire plus ?
1: Oui, bien sûr. Alors, Mon frère, c'est mon dernier roman, voilà, donc ça s'appelle Mon frère. C'est un roman qui est un petit peu spécial pour moi parce que c'est mon premier livre autobiographique. Ça m'était jamais arrivé jusqu'à présent. Mon frère raconte, c'est aussi un roman spécial parce qu'il raconte l'histoire de mon cousin. Donc voilà, c'est un peu déroutant. Et c'est une plongée dans l'enfance difficile de ce jeune homme qui s'appelle Titi et que j'ai accompagné dans un moment de sa vie qui était particulièrement dur. C'est un roman qui traite de la maltraitance et de la folie maternelle et qui raconte un jour particulier, un jour où tout a basculé et où, pour ainsi dire, la famille en entier a éclaté. Voilà.
0: Il est venu comment, ce livre ?
1: Alors, en fait, c'est un roman pour lequel j'ai pris du temps. J'ai eu du mal à l'écrire, pour être honnête, ça a été quand même complexe. Une fois que je m'y

0: Fumis, ça a été, mais j'ai procrastiné. C'est un roman qui a été écrit à la demande de la famille de mon cousin qui pensait qu'il était essentiel que je rende public ce qu'il avait vécu. Alors aujourd'hui, c'est un thème qui est vraiment d'actualité parce qu'on parle beaucoup de l'enfance maltraitée. C'est un roman qui est né en vrai dans mon esprit il y a 3-4 ans et qui nous est apparu comme une nécessité. Voilà. Donc au début, j'ai tâtonné, j'ai eu du mal à m'y mettre parce que ça ravivait des souvenirs qui n'étaient pas évidents. Et puis finalement, je l'ai écrit l'année dernière et il sort cette année.
1: Il y a l'activité, donc évidemment, il est disponible aux éditions
0: Babouche à oreille.
1: Voilà. Et Babouche à oreille, c'est pas que ça. Peut-être tu peux en profiter pour.
0: Oui, bien sûr.
1: Ce que propose.
0: Tout à fait. Alors, Babouche à oreille a trois secteurs d'activité. Donc, tout d'abord, on publie des livres qui sont toujours des livres en musique, donc avec une version audio mais musicale. J'insiste, ce sont pas des bruitages, c'est vraiment des musiques créées par Pierre Diaz, donc qui est saxophoniste et compositeur. On donne également des spectacles autour de ces mêmes ouvrages et on propose également des rencontres scolaires ou des ateliers d'écriture, surtout en milieu scolaire, mais également en médiathèque, dans les salons, etc. Et concernant les livres, notre particularité, c'est vraiment de créer des ouvrages en musique originaux qui travaillent sur le rapport entre le texte et la musique. Donc on a inventé carrément des objets innovants. Alors je vais parler de deux objets innovants. Donc le BIP qui s'appelle donc Bien installé, paisiblement écoute, c'est la collection, c'est le nom de la collection, qui sont des livres qui ressemblent à des livres CD. Ce sont des livres cartonnés qui ressemblent donc à une pochette CD bien épaisse. Sauf qu'à l'intérieur, au lieu d'avoir un CD, on retrouve un QR code et un lien vers le site internet qui permet qu'il est deux permettent d'écouter à volonté ou de télécharger des livres. Donc ça, c'est une collection, on en a 8, on en est très fiers. Et le deuxième type d'ouvrage dont je veux parler brièvement, ce sont des calendriers de l'Avent qui, au lieu de proposer des chocolats ou des friandises quelconques, comme ça se voit un peu partout, dans chaque case, on va trouver un livre en musique. Donc on en a fait 3. On en a fait un pour les ados adultes qui est sorti l'année dernière, qui sont des classiques de la littérature française, toujours mis en musique par Pierre. On en a fait un pour les enfants de 3 à 10 ans qu'on a sorti il y a 2 ans, avec des classiques de la littérature, des textes que j'avais écrits et des textes qu'on a publiés autour des thèmes de Noël, de l'hiver, et qui sont des fois des contes, des fois des albums, toujours avec les musiques de Pierre et des chansons, bien souvent. Et là, on est très contents parce que en septembre, on va donc sortir le troisième qui s'adresse aux 0-3 ans et qui regroupe 25 comptines, toutes pour le coup inventées par Pierre avec des chansons hilarantes, très tendres, il y a de tout, des musiques magnifiques, toujours sur des thèmes proches de Noël, forcément. Et là, vraiment, pour les tout-petits, c'est plein d'amour et de tendresse, donc on a hâte de l'avoir.
1: Ça, c'est tenu pour quand ?
0: Ça sortira en septembre, voilà.
1: Oh, ouais. C'est bien,
0: septembre
1: pour.
0: Oui, carrément, ouais, bien sûr. Ouais,
1: pour en savoir plus donc, sur Babouche à oreille, pour commander vos livres, le mieux.
0: Alors, le plus simple pour nous, c'est que vous allez sur notre site, on a une boutique, en plus, là, on vient de refaire le site, il est magnifique. L'expédition est gratuite à partir de 40 euros, on est très réactif, on envoie très vite, et tous nos livres sont sur le site. Après, on peut les trouver, bien sûr, en librairie, bien évidemment. Hein.
1: Voilà. Oui, allez voir vos libraires aussi.
0: Oui, tout à fait, voilà, exactement.
1: Ils en ont besoin, sûrement.
0: En ce moment, c'est compliqué, ouais. C'est sûr.
1: Bah, c'est super. Merci beaucoup, Isabelle.
0: Avec plaisir,
1: à
0: Nathalie.
1: À bientôt sur nos ondes.
0: Merci.
1: Merci.

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4: Il est 10h10, c'est l'heure du 10-10. Aujourd'hui, avec quelques minutes de retard, il paraît qu'il y a des embouteillages dans Montpellier. A tout de suite.

0: Bonjour à toutes et à tous, chers auditeurs, et bienvenue sur Radio FM Plus dans ce 10-10 qui est un 10-15 aujourd'hui, on va dire. Voilà. On a eu des aventures avec nos invités, moi de mon côté et les invités de l'autre. Aujourd'hui, nous partons à la découverte d'une application imaginée par deux Montpelliérains passionnés qui veulent faciliter, pas mon langage, mais qui veulent faciliter la vie de tous ceux qui cherchent un bon restaurant, un bar convivial, une activité originale ou tout simplement une bonne idée de sortie. Cette application s'appelle Best of Montpellier ou tout simplement BOOM. Et pour en parler, nous recevons ses créateurs. Bonjour Jérôme et bonjour Olivier, bienvenue sur Radio FM+.
1: Bonjour tout le monde et merci pour l'invitation.
2: Et bonjour, moi c'est Olivier.
0: Voilà, lequel est Olivier, lequel est... Voilà, parce que ce matin, moi j'ai posé mes fesses sur le fauteuil à 10h10, pile après un coup de téléphone affolé à Yann en disant « l'autoroute est bouchée ». Et puis vous, vous avez un conducteur de tramway qui vous a lâché en pleine nature, c'est ça ?
1: Voilà, c'est ça.
2: Exactement, mais il y a des travaux, c'est bien, notre ville bouge, mais ça nous bloque aussi.
0: Et moi j'avais oublié que c'était le 1er juillet, donc j'étais entouré de 92, de 80, voilà, pas de 34. J'étais qu'avec des voitures, pas 34 autour de moi. On va parler de BOOM et tous les deux, déjà, vous êtes présentés, Olivier, Jérôme, vous êtes amis depuis l'enfance tous les deux. Comment cette aventure commune est-elle née ?
1: Donc en effet, on se connaît depuis la maternelle, hein, on est de Montpellier et on a eu plusieurs projets en commun et là c'est vrai que depuis quelques temps on essaie de se recentrer localement et trouver quelque chose à faire sur Montpellier, notamment pour mettre en valeur notre belle ville. Donc on a eu cette idée de créer un guide local pour mettre en avant des professionnels donc dans le domaine de la restauration, bar, loisirs, des guinguettes, des microbrasseries, des lieux qui changent d'ordinaire, sympas à découvrir.
0: Vous disiez que vous aviez découvert plus de 1500 bars et restaurants à Montpellier ?
1: Alors, pas sur Montpellier, mais sur, on va dire, la globalité de notre expérience sur la France. On a testé plus de 1500 bars et restaurants. Et sur Montpellier, une très grande partie, oui.
0: Vous êtes des fêtards, tous les deux, là ?
2: Alors, c'est peut-être moins cette partie-là, Olivier. Du coup, effectivement, moi, on est à Montpellier, tous les deux Montpelliérains. Moi, j'ai grandi sur Montpellier. J'ai fait les soirées étudiantes, les événements, tous les restaurants et les bars connus. J'ai écumé Montpellier et avec mon expertise plus la vie de Jérôme, tout ça est parti en fait d'un voyage qu'a fait Jérôme à l'étranger, dans les Philippines, et qui a découvert un système donc de touristique d'application. Il est revenu vers moi avec cette idée en 2024. Et moi, j'ai émis l'idée de créer une carte interactive, un peu dans le même système, mais vraiment uniquement sur notre ville qu'on adore, Montpellier Métropole.
0: Il y a de la concurrence. Alors, dans les sorties, moi, j'utilisais, mais je le trouve vraiment pas du tout bien maintenant au niveau ergonomique, hein, pas au niveau c'est on va sortir, qui est OVS. Sur les restos, y a plein de choses. Sur l'actu, il y a l'essentiel que j'aime bien. D'ailleurs, c'est une bonne info rapide de Montpellier. Mais il n'y a pas que. Comment on se situe par rapport à tout ça? Je pense par exemple à la bouffe. Est-ce que c'est juste des bonnes adresses ou est-ce que. Moi, je suis abonnée au Paris d'Alexis, par exemple. Là, je suis ses visites dans les restos. Quel exactement, dans quel créneau vous vous situez ?
1: Alors nous, on a l'avantage d'être totalement gratuit, que ce soit pour les utilisateurs ou également pour les pros qui sont sur l'application. Donc il n'y a pas de barrière à l'entrée, on a établi un cahier des charges pour vraiment sélectionner les établissements qu'ils méritaient, qui sortaient du lot. Donc il y a plusieurs choses qui sont prises en compte, mais on vise surtout des petites structures, des lieux qui ont une thématique particulière, un côté innovant, ou des services qu'on ne retrouve pas forcément ailleurs. Et ouais, c'est totalement gratuit, donc on n'a pas plus d'intérêt à mettre en avant un pro plus qu'un autre qui paierait. Ça nous permet de vraiment sélectionner celui qu'il mérite sur l'application.
0: Et qu'est-ce qui vous fait vivre alors du coup, Olivier ? Parce que si c'est gratuit, il faut quand même bien qu'il y ait des sous qui rentrent.
2: Alors oui, tout à fait, c'est une excellente question, mais moi je veux revenir sur ce que disait Jérôme en amont. Nous, l'idée principale pour avoir voyagé à l'étranger, c'était d'avoir comme une sorte de pied à terre. Des fois, on arrive dans une nouvelle ville, un nouveau pays, on ne connaît personne, on ne sait pas où aller, on ne sait pas les bars, là, on s'indique avec nos schémas classiques de Google et de Fork, tout ça, mais ça ne nous indique pas forcément le meilleur endroit à aller trouver. Et au biais de cette application, on a voulu vous offrir, enfin vous proposer un guide gratuit sur votre application, sans avoir, on est comme si vous ayez quelqu'un qui était du coin, quelqu'un du coin qui vous guide vers les meilleurs endroits. Donc bar, restaurant, guinguette, microbrasserie et loisirs, comme a dit Jérôme. Et comment on se rémunère aujourd'hui? Bah écoutez, pour l'instant, on est foncièrement gratuit. On a voulu ça pour pouvoir sélectionner les meilleurs endroits sans avoir des barrières à l'entrée vis-à-vis des établissements, vis-à-vis des partenaires qui nous suivent. À terme, après, on aura des systèmes de rémunération via nos partenaires et via des systèmes de publicité. Mais dans tous les cas, on restera gratuit pour tous les utilisateurs et utilisatrices de Montpellier et hors de Montpellier.
0: Ça a été lancé quand exactement, la date de mise en ligne?
1: Mise en ligne était 2025, donc ça va bientôt faire un an.
0: Ouais. Et il y a des comment on appelle ça, des incentives, vous savez, est-ce que par exemple, il y a des restaurateurs qui, si vous venez de la part de Boom, on va dire Boom, hein, parce que d'abord c'est pas un anglicisme, Boom, alors que hein, l'autre oui.
2: Alors nous on dit BOM.
0: BOM. Est-ce que bah, vous venez de la part de BOM, il y a de places gratuites, enfin vous voyez, il y a des choses comme ça des fois qui sont liées à...
1: Pour l'instant, sur l'application en elle-même, non. C'est quelque chose qui va être mis en place, un système de bons plans qui sera proposé.
0: Un verre offert, hein, vous voyez, pas forcément.
1: Oui, voilà. Bon, alors, on voulait du coup mettre en place un système qui change, qui est très innovant et ouais, qui va être basé sur la géolocalisation. Donc, en fonction des déplacements, on recevra directement par notification des bons plans et des informations utiles. C'est quelque chose qui est assez long à mettre en place parce que ça existe nulle part ailleurs. Ouais, donc, sortir du schéma classique, à voir si on commence par un système de bons plans plus classique, mais pour l'instant, c'est pas encore mis en place. Et éventuellement, il y a des offres qui sont faites via nos réseaux sociaux quand nos partenaires veulent mettre en avant ce type d'offres.
2: Et ce qu'on veut surtout faire, c'est aujourd'hui avoir nos utilisateurs et utilisatrices qui découvrent ce guide et qui nous fassent des retours. On a eu par exemple récemment une maman qui souhaitait avoir des activités liées aux enfants, voilà, qui pouvait amener ses enfants, et on a créé du coup une section kids pour combler tout ça, parce qu'effectivement sur le moment on n'avait pas pensé en termes d'établissements sur la partie enfants, famille, ce que ça pouvait apporter et être bénéficiaire pour ce type de famille qui souhaite aller dans des activités spécifiques ou des restaurants adaptés. Donc voilà, c'est ce genre d'outils et d'amélioration qu'on fait depuis l'an dernier et qu'on met à jour sur l'application mobile.
0: Aujourd'hui, je pense à ma fille qui est en ce moment au Portugal et qui a fait son voyage entièrement avec l'aide de Claude. L'arrivée de l'intelligence artificielle qui vous prévoit complètement un voyage, vous choisit vos hôtels, etc. Est-ce que vous le craignez ou est-ce que, en définitive, l'être humain sera quand même toujours plus important
1: Alors oui et non, nous on utilise aussi l'IA, hein. Elle n'est pas utilisée sur l'application, mais on l'utilise personnellement. Après là où on va plus loin, c'est qu'on a également mis en place un gros système de filtres sur l'application pour des personnes qui cherchent des services spécifiques. Et là où l'IA peut pêcher, c'est qu'elle se base vraiment sur les informations d'Internet. Nous on est sur des informations en direct avec nos partenaires. Donc afin d'apporter une grosse fiabilité sur toutes les infos qui sont sur l'application, en termes d'horaire, ouverture, en termes de services que proposent nos partenaires, c'est constamment mis à jour. Et les utilisateurs donc, peuvent trouver des services spécifiques, sans gluten, ce qu'il y a une terrasse, si on cherche des fléchettes, en fonction des jours d'ouverture, on peut trouver des lieux.
0: Et si j'ai bien compris, vos utilisateurs aussi peuvent faire des retours?
2: Oui, tout à fait, exactement. Ils ont la possibilité, par l'accès au contact sur l'application mobile, de faire un retour sur un partenaire. Ça peut être des choses. Alors, on ne fait pas d'annotation comme les schémas classiques style The Fork. Mais par contre, on propose d'effectuer un retour, effectivement.
0: Et vous avez déjà eu une, Olivier, excusez-moi de vous dire, mais une déception, par exemple, quelqu'un qui vous dit « c'était pas ce que j'attendais », et dans ces cas-là, comment vous réglez le truc? Est-ce que vous allez voir votre partenaire en disant « là, il y a eu un petit bémol » ou
2: Oui, ça nous... Alors, c'est assez rare, parce qu'on les a qualifiés, on a un cahier des charges, normalement, tout est OK. Mais on a eu récemment un partenaire où on a eu un des retours. De retour même assez négatif sur par rapport à ce qu'on avait vu nous et ce qu'on avait testé et la réalité sur des moments qui étaient évidemment un peu plus dans le temps, qui étaient plus dans la qualité que nous on avait recommandé et prescrit pour l'application. On a contacté pour essayer de comprendre et bon, malgré cela, ça n'a pas été entendu, donc du coup on a décidé de se séparer de ce partenaire. Ça reste un cas exceptionnel, hein. Sur les 120, tout va bien, je vous rassure.
0: 120 en ce moment?
2: Oui, exactement. Oui.
1: C'est ça, oui.
0: C'est 120 partenaires. Là, on a la chance de vous avoir tous les deux, Jérôme et Olivier, donc The Best of Montpellier dans le studio. Mais vous avez des potes bénévoles qui testent des trucs pour vous, qui vous font des retours. C'est une équipe plus large que vous deux quand même.
1: On travaille avec plusieurs personnes, oui, notamment des créateurs de contenu sur Montpellier, également d'autres acteurs qui sont dans le réseau de la restauration ou les bars, ce qui nous permet d'être en veille vraiment sur Montpellier. Parce que, bon, c'est vrai qu'à deux, ça peut être compliqué, surtout qu'on a d'autres activités à côté. Donc voilà, on est en collaboration, on participe à plusieurs événements aussi sur Montpellier.
0: Ok. On va marquer une première pause musicale avec Daft Punk, les hommes au casque. À tout de suite.

0: On abandonne Daft Punk et les Digital Love. Hein. On parlait digital avec l'AI et puis en off, on parlait de Claude et que votre différence justement par rapport à ça, c'est que même la meilleure intelligence artificielle ne faisait que recenser les infos qui sont sur la toile, alors que vous, bon, il y avait une proximité et la patte de l'homme quand même dans l'histoire. Et qu'en plus, vous étiez à l'année, vous étiez référencé à l'année. Et vous étiez aussi... pas influenceur, ça c'est important pour vous de pas être dans ce créneau-là.
1: Non, même si on a été approché dans ce terme-là, ou des fois approché pour une demande de partenariat, on certifie bien à nos futurs partenaires ou nos potentiels partenaires que nous ne sommes pas là pour vous refaire un contenu d'influence sur du court terme, parce que nous on travaille à l'année, on référence à l'année sur l'application, donc c'est du travail plus de long terme et du référencement à l'année.
0: Donc on a parlé des bars, des brasseries, des restos. Au niveau culturel, il y a quelque chose? Une offre?
1: Alors oui, on a des activités après loisirs. Au niveau culturel, nous, on se met en place avec du partenariat. Mm-hmm. On était récemment, sur le mois de juin, au Waya Festival. On était partenaire du festival latino. On a récemment été sur Saint-Georges-de-Dorc le week-end dernier, c'est tout frais, au Salon du Bien-être. Mmh. Et oui, on se diversifie aussi un peu. On a du monde qui s'intéresse à ce type d'appli et de guide sur ces événements-là. C'était un événement qui a regroupé plus de 54 partenaires, organisé par Natacha et Yannès. Ça a été sur le week-end, ça s'est plutôt bien déroulé. On est content et on fait parler de nous et les gens nous suivent dans cette aventure.
0: Et sur des lieux, enfin, je pense évidemment au lieu incontournable qui n'a besoin de personne, mais quand même, la Gazette, Gazette Café, je pense au Tarmac à Saint-Jean-de-Védas, je pense à ces structures très différentes. Bon, la Gazette a une grande visibilité, Tarmac justement un peu moins, mais qui font, Tarmac fait quand même des événements régulièrement, des concerts. Est-ce que ça aussi, vous pouvez le relayer ou pas?
2: Oui, d'ailleurs, concernant la Gazette Café, on les a approchés, on est en attente de réponse. On a plusieurs lieux qui proposent des événements culturels sur Montpellier. Ensuite, sur des lieux un peu plus gros, on essaie d'approcher l'Opéra aussi. Mm-hmm. Et si on peut être en collaboration avec eux, relayer des événements les concernant, ça serait super. Ça, c'est un très beau lieu. Et à voir sur d'autres acteurs qui peuvent nous approcher, qu'on peut approcher aussi. On est en constante évolution de toute manière.
1: Je voulais rajouter aussi, là on est encore pour parler avec la mairie métropole et l'office de tourisme, et on a déjà approché l'office de tourisme, on a déjà eu des bons contacts et ils sont très intéressés par l'appli parce que c'est quelque chose qu'ils avaient voulu faire. Ils ont seulement une plateforme, mais ils seraient OK pour nous référencer, tout simplement. Quand un touriste arrive vers l'office de tourisme de Montpellier, on sera en tête d'affiche, utiliser l'application Best of Montpellier, avec aussi les partenaires cotisants de l'office de tourisme, donc qui sont intégrés, dont on a une partie qui sont dans nos partenaires, donc c'est donnant et gagnant surtout avec eux. Donc on sera le premier référencement de l'application mobile de Montpellier.
0: Oui, parce que c'est vrai que quand on se fait je sais pas moi-même un débat à la salle Pétrarque entre 18 et 20 heures, on a peut-être envie d'un restaurant après qui soit pas loin, j'aimerais avoir quelque chose qui soit cohérent dans sa soirée à Montpellier. C'est important, surtout bon, c'est quand même une ville extrêmement riche en offres culturelles, on peut même pas plus que riche en offres touristiques. C'est difficile aussi quand on arrive pour y passer juste une soirée ou une journée, une soirée, de déterminer ce qu'on a envie de faire. Là vraiment, Best of Montpellier peut rentrer tout à fait dans ces recherches-là.
1: C'est ça, en fait, en 2-3 clics. Nous, c'est ce qu'on a voulu mettre en avant, comparé à des schémas classiques d'aller sur des plateformes internet. C'est vous téléchargez l'application, vous créez votre compte, ça prend une minute, et en 3 clics, vous êtes à votre endroit. C'est géolocalisé, vous avez une carte interactive, et donc, je me répète, mais en vraiment 2 simples clics, vous arrivez à votre endroit, vous êtes téléguidé, vous n'avez rien à faire, et vous n'avez rien à vous inquiéter. L'endroit sera exactement conforme à la fiche établissement. Vous aurez toutes les activités incluses dans l'endroit. Ça peut être du lancer de hache à des activités sportives, au sport break de Bayard par exemple.
0: Olivier.
1: Et pas l'hôtellerie, non.
0: Faut le dire quand même.
1: On ne s'étend pas là-dessus encore. Ouais. On ne fait pas l'hôtellerie, c'est restaurant, bar, micro-brasserie, guinguette. On ne s'étend pas là-dessus. On a mis en place sur la carte aussi les lieux culturels connus de Montpellier et les alentours. Mais on est vraiment le référencement sur où sortir à Montpellier.
0: L'hôtellerie, ça serait envisageable aussi ou, parce que je pense qu'on parlait de 1500 bars et restaurants, mais pas que à Montpellier, et depuis 15 ans. Vous avez commencé jeune, puisque vous avez quel âge tous les deux?
2: Tous les deux, 34 ans.
0: Ah, vous faites pas. Ils font 25 ans. Je me suis dit, bon, ils allaient dans les
2: bars.
0: Si
2: on peut nous dire ça toute notre vie, ça va.
0: Oui, non, mais c'est bien. Non, alors, vous avez commencé, alors, bien, 1500 bars en une quinzaine d'années, donc ils ont commencé à 20 ans et non pas à 10, comme j'ai cru comprendre. Oui, l'hôtellerie, c'est quelque chose qui, quand même, y en a beaucoup aussi à Montpellier. Et puis, alors, si on ouvre l'hôtellerie, bah, pourquoi pas les chambres d'hôtes, pourquoi pas, c'est aussi un gros, énorme boulot de référencement, là.
2: Tout à fait. Donc pour l'instant, on est que deux, donc on se concentre là-dessus, histoire de garder la qualité qu'on a sur l'application. À voir après à long terme. On a plus d'ambition d'aller sur d'autres villes derrière que vraiment d'étendre sur la partie hébergement qui est quand même un gros morceau. Et dont il y a déjà beaucoup de plateformes.
0: Oui, qui répondent à ce besoin.
2: Ouais.
0: On ne va pas non plus concurrencer tout de suite Booking.
1: Tout à fait. Non, c'est pas du tout le but. Nous, le but, c'est de mettre en avant les acteurs économiques aujourd'hui de Montpellier, les commerçants, les gérants qui sont à leur compte ou qui sont des fois en reconversion, qui ont monté leur propre bar, leur propre restaurant. Ils ont des fois des histoires passionnantes. On les a écoutés lors de nos échanges, de nos rencontres partenaires. Ils ont un univers et c'est ça qu'on met en avant sur l'appli.
0: Jérôme, je voulais rebondir sur quelque chose que tu as dit, c'est sur les autres villes.
2: Oui.
0: Est-ce que vous êtes inspiré? Est-ce que ce système existe dans d'autres villes ou dans d'autres pays ou dans d'autres métropoles et ça vous a inspiré ou est-ce que vous êtes quand même très novateur sur le concept?
2: Alors, ça existe sur d'autres villes, des applications similaires. Ça ne nous a pas inspiré parce qu'on les a découvertes après, pour le coup, lorsqu'on a fait le travail de recherche, entre guillemets, concurrentiel. Mais oui, il y a des applications similaires, alors pas avec de système de filtre assez poussé comme le nôtre, mais qui référencent en effet des établissements. Généralement, ce sont des applications qui sont payantes pour les pros, donc les pros payent pour être sur l'application. Comme on a dit tout à l'heure, schéma qu'on voulait éviter, on a une démarche différente pour apporter plus de crédibilité à nos choix partenaires.
0: Et même en n'habitant pas dans d'autres villes, vous pourriez le dupliquer, je ne sais pas, sur Béziers, sur Avignon, sur...
2: Oui, tout à fait. Donc là, l'avantage, c'est que l'application est déjà faite, donc n'est pas trop difficile à dupliquer. Bon, l'inconvénient, c'est qu'en effet, on n'est pas d'autres villes. Donc il faudra après nous se déplacer, s'imprégner de la ville, travailler éventuellement avec des acteurs de cette ville-là, des créateurs de contenu, pour répliquer la même chose qu'on a fait à Montpellier.
1: Des étudiants aussi, vu qu'on a été nous-mêmes étudiants de notre ville, l'idée c'est aussi sur les autres villes où on sera peut-être simplement moins présent, hein, parce qu'évidemment on ne peut pas être partout, mais on mettra en, pla-

0: Est-ce que ça peut être viable pour vous deux, au moins, de vous salarier sur une entreprise comme ça ?
1: Oui, en fait, aujourd'hui, on arrive à tenir comme ça, parce qu'on travaille à côté, comme a très bien dit Jérôme, mais l'idée aujourd'hui, c'est effectivement, à partir du moment où on aura atteint un nombre, bon, on peut le dire aujourd'hui, hein, de 10 000 utilisateurs, utilisatrices, on aura un flux important et on aura une valeur ajoutée conséquente pour nos partenaires. Et effectivement, on mettra en place, comme j'ai dit, avec nos partenaires des systèmes d'abonnement, ils sont prévenus, ils sont au courant, hein, on a des contrats de partenariat. Donc l'idée, ça sera ça. L'idée, ça sera de se faire rémunérer, de dupliquer sur les autres villes et d'être à plein temps dessus.
0: Avant de marquer la deuxième pause musicale, je voulais revenir sur quelque chose que là, vous avez dit, Olivier, sur les partenaires du centre-ville. Sur le centre-ville de Montpellier, on entend du tout et de au contraire, hein, je veux dire, on ne peut plus accéder à centre-ville, les commerçants, bon, comme c'est très politisé derrière, quel est, vous, votre ressenti, pas politique justement, mais de l'air en ce moment, est-ce qu'il y a une difficulté, pas qui est due à la chaleur depuis 10 jours, hein, mais qui est due à la restructuration de Montpellier, est-ce que ça vous le ressentez ou pas plus en définitive?
2: Alors ça se ressent, mais j'ai envie de dire comme dans toutes les autres villes, je pense. Mine de rien, donc oui, il y a des fermetures, mais il y a autant d'ouvertures d'établissements que de fermetures. Donc Montpellier reste aussi dynamique, et il y a toujours autant de pros, que ce soit restaurant, bar ou autre.
0: Il y a peut-être une transformation, place, mais pas une...
2: Voilà,
0: une...
2: il y a du turnover, je dirais, mais mine de rien, ça reste... très dynamique.
0: Vous qui êtes de terrain, c'est pas quelque chose que vous ressentez plus que ça?
1: Non, après c'est pour moi c'est le cours des choses. Oui. Aujourd'hui on a des propriétaires d'établissements qui nous ont prévenus, ah, bon, on vend, on change d'endroit, etc. On en a eu un du côté de la gare, du Corum, où ça a changé complètement d'établissement et même de structure, c'était un restaurant libanais. On s'est dit pourquoi pas aller tester, et en final c'était très bien. C'était très bien, ça a changé le thème, c'était plus du tout le même univers, mais on a gardé le contact et l'appli est à jour.
0: Eh bien super, on écoute la deuxième pause musicale, ça je ne connaissais pas, c'est Fireflies, Whole City, et après on se retrouve pour que vous donniez bien tout, les fonctionnalités, comment y aller. Voilà, on se gardera 3 minutes pour dire les infos essentielles. À tout de suite.

0: très sympa cette musique, hein, le matin, ça donne une bonne énergie, voilà. Je ne connaissais pas. C'est anglais, américain, vous connaissez un peu
1: c'est anglais, c'est anglais. J'ai goûté ça à l'adolescence.
0: Oui. Ah bah voilà, donc c'est un truc de l'adolescence d'un jeune homme qui a 34 ans quand même, mais 85. Il nous reste un peu plus de 2 minutes pour rappeler vraiment l'essentiel de ce qu'il faut savoir donc, de BOM, Best of Montpellier. Donc la carte interactive, Jérôme, tu voulais dire quelque chose dessus?
2: Oui, du coup on a toutes les icônes qui sont sur la carte interactive, donc des lieux ont plusieurs, sont dans plusieurs catégories, un restaurant peut être bar aussi, donc c'est pour ça qu'il y a pas mal d'icônes. Point important, on nous demande de temps en temps, il y a des icônes qui sont en transparence, ça veut dire que le lieu est fermé actuellement. Comme ça, d'un coup d'œil, on peut voir ce qui est ouvert et ce qui est fermé, rien que sur la carte interactive.
0: Les filtres personnalisés, ça correspond à quoi? C'est-à-dire que nous, on peut dire ce qu'on aime, ce qu'on n'aime pas?
2: C'est ça, oui. Il y a une 50aine de filtres pour trouver des services spécifiques.

0: pratique dans des lieux, donc comme j'ai commencé à dire tout à l'heure, les personnes qui ont des allergènes spécifiques des régimes alimentaires ou qui cherchent un lieu avec un billard où il y a une terrasse, ça propose des cocktails en fonction des prix, en fonction des jours d'ouverture.
1: Qui veulent manger vegan, qui veulent manger sans gluten, voilà. Tout type,
2: c'est et important, aussi vous mangez sans gluten tous les deux, parce que ça fait trois fois que vous me dites, j'ai les allergies, c'est important.
1: Non, mais moi, je mets la page là-dessus parce que j'ai ma maman qui est allergique au sans gluten et qui recherche ce type d'endroit souvent quand on se balade et qu'on découvre de nouveaux endroits.
0: Et il y en a de plus en plus, des régimes pas particuliers ou des
2: allergies. C'est vrai qu'on rigole avec le gluten, mais quand on est malade, ça peut même être mortel, hein, faut quand même le savoir.
1: Exactement.
2: Les prochains développements, donc on en a un petit peu parlé, c'est quand il y aura les référencements, etc. Bon, vous viendrez nous en reparler un petit peu, on attend.
0: Oui, tout à fait, quand il y aura des nouvelles fonctionnalités.
2: Voilà, tout ce qui arrivera, on sera régulièrement partenaire de Best of Montpellier. On vous conseille vraiment fortement cette application. Comment la télécharger ?
0: Alors, tout simplement sur Play Store, sur Apple Store, on a un site internet aussi, il y a le lien, on est sur tous les réseaux sociaux, donc c'est facile de trouver pour la télécharger.
1: TikTok, oui. Et tapez Best of Montpellier sur votre Apple Store ou Google Play et vous tombez là-dessus, un petit logo orange et blanc.
2: Aujourd'hui, Olivier, vous dites que vous visez les 10 000 utilisateurs réguliers.
1: Oui.
2: Aujourd'hui, vous savez à peu près, enfin, vous devez bien le savoir, même si
0: on a toutes à peu les près. Statistiques, on est à 2100 utilisateurs aujourd'hui.
2: C'est quoi qui pourrait vous faire passer le bouche-à-oreille en premier, qui vous ferait passer les étapes
1: Oui, c'est principalement ça. Après, on fait pas mal de contenu, on travaille en collaboration aussi avec des partenaires influenceurs aussi qui nous aident à nous faire connaître. Mais c'est le bouche-à-oreille, n'hésitez pas à en parler autour de vous, à vos proches, à vos amis, en famille. J'ai vu des fois, on peut se retrouver un groupe d'amis, on ne sait pas trop où aller, chacun a son choix. Et puis on voit dans son quartier que dans un coin, il y a un restaurant proposé par Best of Montpellier qui sort du lot, qu'on n'a jamais fait. C'est ça que l'appli tire son épingle du jeu. Donc,
2: ils ont le logo, les établissements, et vous avez fait des étiquettes.
1: Oui. Il y a des étiquettes, oui. Référencées, logo, vous verrez le petit Best of Montpellier.
2: Ben, merci beaucoup Jérôme et Olivier d'être venus nous présenter donc, ce Best of Montpellier, même si quand même vous auriez pu prendre un truc pas en anglais. Merde, allez, je vais être grossière pour la dernière matinale de du mercredi. Donc, une application donc, qui permet de faire gagner du temps, de favoriser les découvertes locales et de profiter pleinement de tout ce que Montpellier et de ses alentours ont à offrir. Ah oui, les alentours, on n'en a pas parlé.
0: Toute
2: la métropole. Ouais. Et puis, merci à vous de m'avoir suivi les mercredis sur Radio FM+. C'est moi qui ferai la dernière vendredi avec Eric Morère. C'est une très belle émission sur un photographe de 7 à découvrir. Et puis, vous pouvez bien sûr retrouver... Demain, je crois que Jean nous parle de navigation et de cap au large. Et vous retrouverez bien sûr cette émission en podcast sur le site de la radio et à la rentrée avec Yannou. Avec Yann, il ne faut pas dire Yannou comme ça. Avec Yann qui m'accompagnait ce matin, avec Léonie et avec Stéphane, toute l'équipe. Là, on sera ravis de vous retrouver à partir de début septembre. Au revoir et merci beaucoup,
0: merci
2: Olivier.
0: À
2: et bon vent à Best of Montpellier. À boum.
1: Merci, c'est un
0: merci.

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0: Bonjour à toutes et à tous et bienvenue dans Aéropage, votre rendez-vous consacré aux livres, à celles et ceux qui les écrivent, qui les éditent, qui les font vivre et qui les lisent. Nous sommes le mercredi 1er juillet et cette émission est un peu particulière puisqu'elle est la dernière de cette belle saison. Une saison riche en rencontres, en découvertes et en émotions littéraires. Merci à vous, chers auditeurs, pour votre fidélité tout au long de cette année. Et je suis particulièrement heureuse de conclure cette saison avec un invité qui, chaque jour, contribue à faire vivre la lecture et à créer des passerelles entre les livres et leurs lecteurs. Pierre Cros, directeur éditorial de Babelio, la plus grande communauté francophone de lecteurs. Pendant cette émission, nous allons d'abord faire connaissance avec le lecteur qu'il est, puis découvrir son parcours et ses grands coups de cœur littéraires. Et nous plongerons dans les coulisses de Babelio, son fonctionnement, son rôle dans le monde du livre et les services qu'il propose aux lecteurs comme aux auteurs. Enfin, nous terminerons en évoquant les pique-niques Babelio qui auront lieu ce dimanche 5 juillet chez nous, sous les arbres de la Comédie à Montpellier, sous les arbres de l'Esplanade d'ailleurs, un rendez-vous convivial pour tous les amoureux du livre. Bonjour Pierre Cros et merci d'avoir accepté cette invitation.
1: Bonjour Nathalie, merci à vous de m'accueillir et merci pour cette présentation.
0: Avant de parler de Babelio, j'aimerais qu'on fasse connaissance, puisque bon, derrière ce site, ce nom qui est connu, hein, voilà, c'est le, on va dire le Wikipédia du livre. Hein,
1: c'est une façon de voir les choses, oui, tout à fait.
0: Derrière le directeur éditorial, il y a d'abord un lecteur. Qui est Pierre Cros et quel est son parcours avant de rejoindre Babelio ou de créer Babelio ?
1: Alors, j'ai pas créé, hein. Je fais partie de l'équipe de Babelio, mais c'est il y a trois fondateurs. Mais avant de rejoindre Babelio, bah, j'étais déjà un grand lecteur, je pense. Ma mère m'offrait beaucoup de livres quand j'étais jeune. Ça a dû jouer, je pense, très tôt. Et ensuite, je dirais qu'il y a plusieurs étapes, mais une des étapes fondamentales, ça a été, je pense, le révision du bac, où en fait j'étais à la bibliothèque et j'ai emprunté pas mal de livres de poésie notamment, et on étudiait en même temps un peu Aragon en classe, et Aragon ça a été un gros choc, et les lectures que je lisais, que j'empruntais à la bibliothèque, donc étaient plutôt liées à les littératures nord-américaines, me fascinaient beaucoup. Et donc ça a été un peu une grande étape, je pense, à la révision du bac, et les livres que j'empruntais. Donc il y a eu des poèmes de Hubert Selby Jr. Je ne sais pas si vous voyez un auteur américain. Ouais.
0: Je connais mal, je connais la littérature, mais pas trop la poésie.
1: Oui, alors lui, il a écrit beaucoup de livres de fiction, hein, Hubert Selby Jr. Et il a notamment été adapté au cinéma, Requiem for a Dream, c'est une adaptation d'un de ses romans. Retour à Brooklyn, qui est un superbe livre. Et donc moi j'ai eu un peu un pied comme ça, à la fois donc comme je disais un peu Aragon, moi j'ai un coup de cœur absolu en classe quand j'ai découvert Aragon, j'ai trouvé ça absolument superbe du début à la fin.
0: La poésie ou le texte, la poésie. Moi je suis d'accord avec vous, c'est vrai que j'ai connu Aragon par Léo Ferré parce que je suis pas la même génération que vous.
1: Oui, bien sûr.
0: Et c'est vrai que bon, il y a une simplicité dans l'écriture, ne serait-ce que de la fiche rouge dont on a reparlé il y a pas longtemps, hein, c'est vraiment c'est très accessible la poésie d'Aragon.
1: Oui, ouais, je pense qu'on peut immédiatement lire un texte, en tout cas, on peut lire un texte et être immédiatement conquis, sans avoir aucune espèce de connaissance de poésie, sans avoir aucune. C'est très immédiat, très. C'est très beau.
0: Mais c'est vrai, quand on voit la poésie de René Char à la même époque, René Char, c'est un peu plus hermétique, je dirais.
1: C'est plus compliqué. Je pense qu'il y a beaucoup de poésie qui demande d'avoir un peu de munitions, d'études, de choses comme ça. Alors après, les études, nous, on a étudié donc en classe Aragon et c'était génial d'étudier un peu ça. Moi, ça m'a beaucoup plu. J'ai pas fait d'études littéraires, mais ça m'a beaucoup plu, moi, d'étudier des textes et de disséquer un peu. Je trouve ça absolument fascinant. Et j'aurais aimé faire des études littéraires, mais je suis parti en économie, malheureusement. Ouais. Et ensuite, je me suis réorienté en histoire. Et là, ça m'a beaucoup plu et j'ai fait un mémoire. Et ça rejoint un peu mes lectures aussi, mais j'ai fait un mémoire sur Leonard Cohen, sur la réception de Leonard Cohen en France, donc le chanteur, mais qui était un écrivain avant, qui s'est transformé en chanteur à ses 33 ans ou à ses 30 ans. Et ça m'a aussi permis, ce mémoire, de lire beaucoup de choses autour de la musique. Et j'aime beaucoup les lectures autour de la musique, les textes théoriques, les textes... La réception musicale, c'est quelque chose qui me passionne. Les biographies de musiciens, j'aime beaucoup. Et je reste un peu aussi dans le côté alors poésie, mais aussi les études de... Enfin, les études, en tout cas, la lecture de paroles de chansons. Moi, j'adore ça. J'adore lire...
0: Vous êtes de quelle génération, Pierre? Je ne sais pas du tout quel âge vous avez. Sur les photos, vous faites jeune, voilà.
1: J'ai 42 ans.
0: Ouais. Donc génération Harry Potter ou pas du tout? Non.
1: Alors moi, je suis passé un peu à côté. Je fais
0: Ouais.
1: partie de la génération Harry Potter. Tous mes amis lisaient Harry Potter. Mais moi, j'avoue que c'était pas quelque chose qui m'intéressait beaucoup à l'époque, parce que ça me semblait. Alors, j'ai changé aujourd'hui, hein. Je tiens à préciser que je lis beaucoup de jeunesse aujourd'hui. Mais à l'époque, quand j'étais jeune, quand j'avais l'âge de lire Harry Potter, moi, ce qui m'intéressait plus, c'était les romans un peu adultes, en tout cas qui me semblaient un peu adultes, un peu et un peu plus, je sais pas, qui parlaient de la vie à New York, à Paris, à Londres, la vie d'adulte. Alors que Harry Potter me semblait être plus adolescent, plus enfantin, et je me trompe. Après, entre-temps, j'ai vu les films et tout ça, et
0: Bah, ça a
1: j'ai
0: évolué, c'est-à-dire
1: plein de choses à
0: qu'entre
1: dire
0: le
1: sur Harry Potter,
0: premier,
1: mais
0: ouais, entre le premier et le dernier,
1: voilà.
0: il y a quand même une différence. Hein. Le dernier est beaucoup plus philosophique et
1: Oui, tout à
0: hein,
1: fait, oui. Et puis
0: c'est très différent. Là, vous parliez de
1: il y a
0: votre
1: des teintes qui
0: amour
1: sont plus sombres.
0: pour l'écriture, pour le comment, la nord-américaine et pour les romans pour adultes. L'Attrape-cœur de Salinger, par exemple, vous l'avez
1: Ah
0: lu
1: oui, bien
0: tôt?
1: sûr, bien sûr, oui, je l'ai lu. Ça a été recommandé lors d'un voyage. J'étais en Europe, un peu étudiant, et quelqu'un m'a. On parlait un peu de livres avec des jeunes étudiants, un peu dans l'auberge de jeunesse, dans les cafés, les bars. Et quelqu'un a dit, bah moi, le plus grand livre que j'ai lu, c'est L'Attrape-cœur. Et du coup, ça m'a tout de suite dit, ok, je vais regarder.
0: Et moi, je
1: Et
0: l'ai lu à
1: ça m'a
0: 50,
1: beaucoup parlé.
0: à presque à 60 ans, je l'ai lu. Je l'ai lu il y a très, très peu de
1: Et
0: temps.
1: vous, très peu de
0: Et
1: temps.
0: ouais, je l'ai complètement raté ça quand j'étais ado. Alors que j'avais un papa libraire, une mère comédienne, donc
1: Oui.
0: j'aurais pu être poussée à lire ce
1: Oui.
0: genre de choses. Non, non, non, il ne m'avait pas du tout poussée à lire Salinger.
1: Mais la vie de lecteur est faite d'occasions ratées, de
0: Exactement.
1: rattraper plus tard.
0: Exactement.
1: Il y a tellement de livres et de chefs-d'œuvre et de. Après, je ne sais pas s'il parle autant. Il vous a beaucoup parlé, du coup, le livre à
0: Oui,
1: 50
0: mais
1: ans, il parle autant qu'à un jeune de. Oui, ouais.
0: Moi, le livre qui m'a fait rentrer en littérature, c'est vraiment Le cœur est un chasseur solitaire de Carson McCullers, qui était un. Il y avait
1: D'accord.
0: un extrait qui était dans. À l'époque, il y avait Salut les copains, Mademoiselle Achetendre, et donc je lisais Mademoiselle Achetendre, j'avais 15 ans. Je ne lisais pas du tout au grand
1: Oui.
0: désespoir de mon père, qui était libraire, et je lis ce texte de Carson McCullers. Bon, voilà, tout Carson McCullers, on parlait de littérature américaine, est absolument génial, et notamment sur l'adolescence, hein, peinture de l'adolescence dans les milieux pauvres américains. Des années
1: Oui.
0: d'après-guerre. Et c'est le livre qui m'a, oui, révélé à la littérature. Oui. Après, je suis venue
1: D'accord, ah
0: beaucoup
1: oui,
0: plus tard
1: super.
0: à d'autres choses. En littérature étrangère, il y avait autre chose qui vous avait influencé? On parlait de la littérature nord-américaine.
1: C'est surtout celle-ci, moi,
0: Ouais.
1: qui m'intéressait. Et après, j'ai un autre axe et j'ai une fascination depuis que je suis enfant, pas enfant, mais ado. Et pour le coup, je pense que ça parle beaucoup aux ados. Et ensuite, ça accompagne toute une vie de lecteur. C'est Oscar Wilde. Moi,
0: Ouais.
1: j'ai toujours été extrêmement fasciné, admiratif. J'aime tous ces textes. J'aime ces textes qui sont beaucoup plus profonds que ce qu'on pense. Parfois, on les résume un peu à des bonnes phrases, à
0: À
1: des
0: des
1: petites
0: jeux de mots,
1: blagues,
0: ouais.
1: à des jeux de mots parfois, ou à des, voilà, des facilités, parce qu'il avait énormément de facilité d'écriture. Mais en fait, c'est des textes très profonds, parfois très politiques. C'est des échanges philosophiques, mais qui sont parfois prodigieux. Et il a un peu mis de côté parce que dandy, parce que pas très sérieux, parce que plein de choses. Et puis bon, sa fin est absolument déchirante. Mais ça, c'est un auteur que j'ai lu enfant. En classe, on étudiait son livre pour enfants qui m'intéressait pas du tout. Le fantôme, l'histoire du fantôme. Un peu blagueur, un peu marrant. Je sais plus quel est le titre du livre. Et ça m'intéressait pas du tout. Et après, j'ai découvert ça un peu plus âgé, 10 ans après, je pense vers les 15 ans. Enfin, pardon, pas 15 ans, mais vers, oui, un peu, enfin, je sais pas, mais adolescent. Et là, ça m'a complètement fasciné. Dorian Gray, moi, c'est un livre qui m'a complètement
0: C'est un
1: retourné,
0: très beau livre.
1: que j'ai lu. Voilà, c'est un livre. Toute sa vie m'a fasciné, je trouve. Toute sa vie est brillante. Il a été des bons combats, je trouve, de toute sa vie durant. Il avait un magazine pour les femmes qui était génial. Il avait plein, plein, plein de choses. Toute sa vie, moi, me fascine. Et j'aime beaucoup lire autour de lui aussi. Je trouve qu'il
0: Faut
1: a
0: écrire
1: inspiré
0: une
1: aussi
0: bio,
1: beaucoup
0: ça a peut-être été déjà
1: d'auteurs.
0: fait, mais bon. Il y a une bio,
1: Ah oui,
0: il y a
1: il y
0: une
1: en a.
0: bio,
1: Je
0: il y en
1: pense
0: a
1: qu'il y en a.
0: déjà. Ouais.
1: Il y en a quelques-unes. Il y en a quelques-unes. Il y en a une en BD qui est sortie il y a pas longtemps, qui était pas mal d'ailleurs. Il faudrait que je retrouve le titre, qui parle un peu de ses vieux jours. Enfin, pas de ses vieux jours, mais un peu avant la chute.
0: Ouais.
1: Et puis sa chute, c'est le plus grand texte qu'il ait jamais écrit. C'est son texte qu'il a écrit en prison. Il a écrit un texte de poème qui est très beau, qui est très triste. Et il a aussi écrit une lettre, donc de profondis. Il a écrit une lettre à son amant à qui il doit sa chute. Et c'est absolument bouleversant de tristesse et d'injustice et de littérature. C'est de profondeur. Je recommande même à ceux qui n'ont pas forcément aimé le portrait de Dorian Gray. Là, c'est vraiment juste la lettre d'un homme qui est au fond du trou, qui est littéralement dans une prison et qui écrit à son amant pour qui est la cause de sa défaite. Morale, politique, enfin tout, il est au fond du trou. Ses parents changent, ses enfants changent de nom. Il est retiré des bibliothèques, des livres, des librairies, et il écrit à son amant pour lui dire qu'il lui pardonne. C'est vraiment, c'est superbe.
0: Et ben voilà, j'ai déjà pris plein de notes sur mon déroulé. Là, j'ai pris plein de notes. Vous dites que vous pouvez lire plusieurs livres à la fois. Comment on peut lire vraiment plusieurs livres à la fois?
1: Je sais pas si on moi, je sais pas si je lis beaucoup de livres à la fois. Je lis beaucoup de. Il y a des textes qui sont faciles à lire, ouais. Qu'on peut entrecouper d'autres lectures, notamment la poésie. On peut prendre Aragon. Moi, j'adore, par exemple. C'est pas du tout de la poésie, mais on peut lire. Moi, j'ai toujours sur ma table de chevet Calvin et Hobbes, la BD, avec le petit garçon et son tigre imaginaire, ou pas. Et ça, c'est un truc qu'on peut entrecouper de 1000 lectures. Mais sinon, je sais pas si j'ai plusieurs fictions en même temps. Après, pour le boulot, moi, je suis un peu obligé de lire beaucoup. Ouais. Donc, je suis un peu obligé de jongler quand même entre différentes lectures. Après, il y a un pli à prendre. Mais je pense qu'on peut, il y a des livres que j'abandonne aussi. Moi, j'ai pas du tout de problème à, pas pour le boulot, mais sinon, les lectures perso, il y a des livres que je laisse, que je finis pas. Des livres qui m'ont beaucoup plu, hein, mais que je ne finis pas tout de suite, que je reprendrai plus tard. J'ai pas de problème à mettre des pauses, à faire des pauses, à.
0: Oui, c'est ce que vous dites. Vous aimez laisser reposer un livre de temps en temps. Voilà.
1: Oui,
0: dans une interview,
1: parfois,
0: c'est le mot que vous utilisez.
1: Sont...
0: Ouais.
1: Ah oui, c'est vrai.
0: Ouais.
1: C'est joli. Oui, non, c'est possible.
0: C'est
1: ouais,
0: joli, bien sûr, de reposer. D'abord, de se reposer entre deux livres. C'est, moi, j'ai alors pas du tout au niveau de Babelio, mais enfin, moi, je reçois aussi beaucoup de services de presse.
1: Oui,
0: il y a les livres
1: ouais.
0: où j'ai beaucoup, beaucoup de mal après la 50e page. Il y a des livres que je m'oblige à lire jusqu'au bout. Même mon père, qui était libraire de l'âge de ses 16 ans à 60 ans, m'avait appris plus ou moins à lire entre un livre qui ne vous passionne pas, vous pouvez le lire en diagonale. C'est-à-dire, vous commencez la page et vous arrivez à la fin de la page et vous avez quand même une idée. Il y a des livres qui sont quand même creux. Hein. Les chefs-d'œuvre, aujourd'hui, il n'y en a pas tant que ça. Et surtout, moi, ce que je trouve, alors je ne sais pas si c'est ce que vous trouvez aussi, c'est qu'il y a de moins en moins de. Enfin, il n'y a pas de moins en moins. Il y a beaucoup de livres qui sortent qui n'ont pas de style, qui ne sont pas des mauvais livres. Je dirais, par exemple, tout ce qui est littérature régionale, il y a des choses très très bien dans la littérature régionale. Il ne faut pas oublier que Marie-Bernadette Dupuis, c'est dans les plus grosses ventes de livres, hein, quand même. Et
1: bien sûr,
0: c'est bien écrit, c'est bien documenté. Pour moi, il n'y a pas un style particulier. Vous voyez ce que je veux dire par style, ben, est-ce que vous trouvez chez Aragon, par exemple?
1: Alors, oui et non. C'est-à-dire que je trouve qu'il y a parfois beaucoup d'auteurs où il faut attendre aussi du temps avant que, comment dire, qu'on se rende compte du style aussi. Il y a plein de genres littéraires, quand ils sont sortis, qui ont été attaqués très vite, de genres, de styles, de plumes, d'auteurs, de façon d'écrire, qui ont été jugés au moment où ça sort, où ça paraît. En fait, on n'a pas forcément le recul pour voir la beauté, l'intérêt, le génie parfois de certains auteurs. Il faut attendre. Et en fait, il y a plein de chefs-d'œuvre, je pense, qui, au moment de leur sortie, n'ont pas du tout marché, n'ont pas du tout été appréciés, et qui aujourd'hui sont révérés. Je n'ai pas d'exemple là précisément d'ouvrage, mais je pense que parfois il y a des livres qui sortent aujourd'hui qui valent, j'imagine, les plus grands textes des dernières années. Moi, mon auteur préféré, c'est Jon Kalman Stephenson, c'est un auteur islandais. Aujourd'hui, maintenant, on parle de littérature nord-américaine, mais j'ai maintenant ce prisme, enfin, en tout cas, un mini-tropisme Islande sur les écrivains, et notamment lui. C'est vraiment un auteur absolument majeur. Je pense que c'est un des plus grands auteurs que j'ai jamais lu de ma vie. Et c'est un texte, il en publie aujourd'hui, il est vivant, il publie des textes. Et le texte que j'ai lu, le premier texte que j'ai lu, c'était il n'y a pas 10 ans. Donc, et je pense que c'est quelqu'un qui est l'auteur, de la hauteur, enfin, en tout cas, du niveau des plus grands auteurs dont on peut parler, avec des richesses thématiques, une profondeur d'écriture. C'est très triste, c'est très beau, c'est très dépaysant aussi pour les Français, parce que ça parle d'Islande et de l'histoire de l'Islande, mais c'est vraiment prodigieux. Enfin, je recommande à tous vos auditeurs à lire et à me dire ensuite que les auteurs d'aujourd'hui n'ont pas de
0: style. C'est qui, vous pouvez le reciter? Stephen.
1: Alors, c'est Jon Kalman Stephenson, J-O-N, plus loin Kalman, K-A-L-M-A-N, et Stephenson, S-T-E-F-A-N. S-O-N, je crois.
0: Ah, on en parlera en club de
1: si je le dis bien.
0: lecture. Je vous ai rencontré grâce au
1: Il y
0: club
1: a
0: de
1: deux S.
0: lecture. Voilà, donc on en parlera. Je leur
1: Le
0: citerai.
1: club.
0: Il y a un club de lecture à Montpellier qui s'appelle Les Collecteurs, et c'est comme ça que je vous ai
1: Ah oui.
0: rencontré en 2018 avec
1: Ah, super.
0: notre première pique-nique. D'ailleurs, le premier pique-nique n'était
1: D'accord, ouais.
0: pas. Il n'y avait pas les collecteurs, c'était une jeune femme qui l'animait. C'est bien parce que bon,
1: Oui.
0: il y a des villes où c'est les mêmes personnes, on en parlait en préparant l'émission, mais qui mènent ce pique-nique dont on va parler à la fin depuis le début. Puis il y a des villes où ça change. Et alors la jeune fille en 2018, elle,
1: Ouais.
0: c'était la grande vague de la romance. Vous qui avez quand même un
1: Ah oui.
0: regard sur ce milieu-là depuis 20 ans maintenant, la révolution depuis 20 ans, c'est l'arrivée du manga qui a éclaté dans les librairies. Je me rappelle chez Ramps, il y a 20 ans, il y avait 3 livres de manga et Naruto et voilà, et One Piece. Et aujourd'hui, c'est tout un monde. Et puis, l'arrivée de la romance qui a commencé avec les 50 nuances de Grey et qui a continué après avec des choses. Voilà, on en pense ce qu'on en pense, mais avec surtout de la dark romance qui, elle, par contre, est quand même assez dangereuse. Quel regard vous portez sur ces deux univers éditoriaux qui, quand même, ont changé le monde de l'édition depuis 20 ans?
1: Oui, bah pour la romance, alors moi j'avoue que j'en lis assez peu, mais j'ai beaucoup de collègues qui en lisent et qui adorent ça et qui lisent parfois aussi d'autres choses, parfois pas.
0: Bien sûr.
1: En fait, c'est très large comme thématique. La romance, en fait, il y a énormément on peut voir d'ailleurs, si on va sur Babelio et qu'on tague romance, on peut voir qu'il y a une diversité de textes qui sont proposés, entre Morgane Moncomble, qui puis La Révolte de la Reine, et à la suite bientôt qui se passe à Versailles, qui est un peu une relecture de la Révolution. Et d'autres comme les histoires d'amour adolescent au campus ou entre jeunes hockeyeurs. Il y a des choses très différentes les unes des autres, et c'est toujours un peu compliqué de mettre ça dans une espèce de boîte en disant bon, bah, la romance c'est ça, alors qu'en fait elle a quand même une diversité, et ça plaît à plein de lecteurs au profil, et de lectrices, c'est quand même très féminin, au profil vraiment très différent les uns des autres. Et il y a des gens, moi je connais beaucoup d'amis qui n'en lisaient pas quand elles étaient plus jeunes, mais qui en lisent aujourd'hui avant de dormir, et enfin, ou pas forcément d'ailleurs, mais qui lisent en lecture de façon très rapide ces histoires, parce qu'elles se lisent, elles se dévorent en fait. Et moi je trouve ça très intéressant. Et la dark romance c'est un peu différent. Il y a beaucoup d'efforts de la part des éditeurs pour les faire attention à ne pas les mettre dans les mauvaises mains. Nous, on a fait des rencontres avec une autrice de dark romance, et donc la première page était vraiment un avertissement complet. Et l'autrice d'ailleurs parlait un peu de sa vie en disant bah, moi je suis mariée, j'ai un mari, j'ai deux enfants, j'ai une vie très saine. Et l'histoire mettait en scène évidemment des choses un peu, comment dire, très
0: Borderline, on va
1: qui
0: dire.
1: pourraient choquer beaucoup, voilà, borderline, qui pourraient choquer beaucoup de lecteurs et de lectrices, avec des bad boys évidemment qui séduisent, qui sont à la limite d'histoire d'agression sexuelle, enfin
0: Oui,
1: voilà, des
0: oui,
1: choses
0: oui.
1: qui seraient évidemment très
0: Avec
1: compliquées
0: la
1: dans la vie de tous les
0: rédemption de
1: jours.
0: l'héroïne, voilà, c'est elle qui va apporter la
1: Alors
0: rédemption.
1: parfois, mais pas toujours.
0: Pas
1: Alors
0: toujours,
1: parfois, mais pas toujours. Mais
0: ouais.
1: effectivement, mais en fait, mais c'est voilà. Donc nous, on a fait une rencontre autour de ce genre-là, autour de ce livre, et l'éditeur voulait absolument qu'on parle aussi bah, du genre, pas juste du livre, mais du genre, avec des lecteurs pour leur parler de ça, d'essayer de réfléchir sur ce genre qui plaît à beaucoup de lectrices et de lecteurs. Et l'autrice donc parlait de ce genre en disant mais moi je suis une voilà, enfin comme elle le disait dans sa première page, mais en disant j'ai un mari, j'ai des enfants, tout va bien, il y a aucun truc borderline dans ma vie, et c'est une fiction, c'est un divertissement pur que j'ai écrit, avec des thématiques qui peuvent effectivement interpeller des lecteurs, parce que il y a des sujets effectivement borderline. Je sais plus si le livre s'appelait Borderline, mais effectivement c'était pas loin de ça.
0: Non, mais c'est dingue quand on va au Salon du Livre de Paris, c'est fou, Pierre. Les filles, alors il y a des filles que je connais
1: Tout à fait, oui.
0: qui ont toutes des noms absolument incroyables, hein, des noms, voilà, les autrices se
1: Très
0: créent des noms
1: américains,
0: très
1: alors qu'en fait, elles sont
0: américanisés.
1: souvent
0: Elles
1: françaises,
0: sont
1: ouais,
0: tout
1: tout
0: à
1: à
0: fait
1: fait, ouais.
0: françaises. Il y a un chouette Salon du Livre à Vendargues chez nous, qui est un salon de la New Romance où il y a beaucoup d'autrices qui viennent et d'autrices de Paris même. Hein, et alors, elles ont toutes des noms incroyables. Et alors, il y a des files d'attente devant le Salon
1: Ouais,
0: du
1: tout à fait,
0: Livre
1: ouais.
0: au Grand Palais, là-bas, de nanas que je connais absolument pas, mais qui sont. Et en plus, elles écrivent, c'est ce que vous dites, c'est pas un tome, c'est généralement 5-6 tomes. Et vous voyez
1: Elles
0: les filles
1: sont,
0: sortir du
1: elles
0: Festival
1: écrivent,
0: du
1: ouais.
0: Livre avec des sacs, tellement elles en achètent, elles ont quasiment le sac, vous savez, qu'on ne peut pas emmener. Hein, il y en a un qu'on nous donne à l'entrée pour
1: Oui,
0: le
1: bien
0: livre.
1: sûr.
0: Voilà, et elles partent avec ça, avec des dizaines de livres de la même collection et tout le premier étage du festival. C'est ça, c'est la romance. C'est vraiment.
1: Oui, on avait peur que l'étage s'effondre tellement il y avait du monde en haut et moins en bas. Mais je sais pas, je pense que c'est oui, c'est Ça fait du bien aussi de voir
0: Oui, ça fait
1: des
0: du
1: jeunes,
0: bien et
1: parce
0: puis
1: qu'il y a
0: ça a créé,
1: des jeunes lectrices.
0: ça a tout à fait, ça a créé aussi une maison comme Hugo Romance qui fait maintenant
1: Oui, tout à fait, oui.
0: d'autres, hein, a été créée grâce en grande partie à ça. On va marquer une
1: Et moi,
0: première.
1: j'ai fait une
0: Pardon.
1: rencontre avec Dalia Bleck. Ah, pardon, je
0: Ouais,
1: vous en
0: non,
1: prie,
0: non,
1: je
0: non,
1: vous en prie.
0: allez-y,
1: Pas
0: allez-y, allez-y.
1: de souci.
0: Non, non,
1: J'ai fait une
0: allez-y.
1: rencontre avec Dalia Bleck au festival Quai du Polar, donc c'est un festival de
0: À
1: polar.
0: Lyon,
1: Mais
0: hein.
1: elle était invitée parce qu'elle a écrit une romance à Lyon, tout à fait. Elle a écrit une romance, donc c'est vraiment une romance, et avec entre deux espions. Et en fait, c'est basé sur une histoire vraie, un peu historique. Elle s'est basée sur des espionnes qui ont vraiment vécu, qui ont eu des doubles vies, qui ont eu des choses, voilà, dans leur vie évidemment. C'est une fiction qu'elle propose. Elle est légende, mais voilà. En fait, il y a un registre très large de la romance, et elle était passionnante, hein, pendant la rencontre. Et son texte est tout à fait, enfin voilà, intéressant, et on peut le recommander quasiment tout le monde. Je sais pas s'il y a beaucoup de trigger warning, mais donc voilà, il y a une diversité du genre, qui est respectable et qui est très chouette.
0: Tout à fait. De toute façon, un livre. Vous savez, nous ici, on est confrontés à beaucoup d'auteurs qui n'arrivent même pas à la maison d'édition, qui sont auto-édités. Et dans l'auto-édition, il y a des choses formidables et puis il y a des choses très décevantes. Ça, c'est sûr, où il n'y a pas de travail quand
1: Oui,
0: même.
1: tout à
0: Voilà.
1: fait.
0: Le travail d'un éditeur, c'est quand même des fois d'un vrai éditeur. Hein. Je ne parle pas des. On ne va pas les citer, mais des sites, vous voyez très bien de qui je veux parler, mais qui font en définitive de l'imprimerie, où il n'y a pas de retravail du texte. Mais quand un vrai éditeur vous fait travailler un texte, c'est des fois nécessaire. Voilà.
1: Oui, tout à fait.
0: On marque une première pause musicale avec One More Cup of Coffee de Frazee Ford. Vous avez choisi ça pour nous. Je ne connaissais pas. C'est quoi?
1: Oui, ça rejoint un peu ce que je disais tout au début sur mes goûts littéraires et sur mon appétence pour la musique aussi. C'est une chanson de Bob Dylan qui a été reprise 1000 fois par plein d'artistes différents. C'est une très belle chanson
0: Ah
1: et
0: bah
1: qui je
0: voilà.
1: ne connais pas, dont je ne connais pas de mauvaise version. Et là, c'est une version donc d'une chanteuse américaine qui est très chouette et c'est une très belle version.
0: Ben on en écoute un petit peu parce qu'on a plein de choses à se dire, donc on n'écoutera peut-être pas tout en entier. À tout de suite, Pierre Cros.
1: À tout de suite.

0: Et vous êtes toujours sur Radio FM Plus dans Aéropage en direct. Ce premier jour de juillet, on vient d'écouter One More of Coffee. La voix de la fille est formidable. Et je suis en compagnie de Pierre Cros, donc le directeur éditorial de Babelio. Merci pour cette belle découverte, Pierre. Et oui, je la réécouterai en entier après.
1: Bah, je vous recommande, honnêtement, moi j'ai une quête dans la vie, c'est de chercher toutes les reprises de cette chanson et d'en trouver une mauvaise, et il n'y en a aucune.
0: Ah bah voilà.
1: L'original est génial, les versions live sont superbes, et celle-ci, moi je l'aime beaucoup, effectivement. Et il y a un mec qui reprend cette chanson dans le métro new-yorkais, et c'est vraiment incroyable aussi.
0: Vraiment Pierre, on va parler de Babelio. Comment vous présenteriez Babelio à quelqu'un qui ne connaît pas?
1: Et alors, vous avez parlé de Allociné ou de Wikipédia. C'est pas mal pour présenter, effectivement. Parfois, on dit ça, Wikipédia, un peu du livre, ou le Allociné du livre. En fait, on est un réseau social de lecteurs. On est une bibliothèque. Il y a beaucoup de choses sur Babelio, mais la base, c'est on peut s'inscrire sur l'application ou sur le site et enregistrer juste ses lectures. Donc, c'est la base. C'est une des choses qu'on peut faire, en tout cas, c'est d'enregistrer ses lectures, donc de recréer un peu virtuellement sa bibliothèque. Pour garder trace de ce qu'on a lu dans la vie, de ce que l'on peut garder, de ce qu'on peut chercher en librairie ou pas. Et alors on n'est pas obligé de s'inscrire, d'ailleurs, il y a beaucoup de gens qui s'inscrivent, on dit toujours qu'il y a deux publics un peu de Babelio, il y a ceux qui sont membres du site, qui vont créer leur bibliothèque, qui vont peut-être jouer à des quiz, qui vont peut-être s'inscrire pour des rencontres, qui vont peut-être faire des listes de lectures, et il y a aussi ceux qui vont pas forcément s'inscrire sur le site, mais qui vont consulter Babelio pour trouver leur prochaine lecture, leur prochain cadeau de livre. Ils vont entrer en librairie et ils savent pas trop quoi prendre, ou ils voient un livre qui est un peu en tête de gondole, qui est un peu en mise en avant, ils veulent savoir ce que les lecteurs ont pensé du livre. Le libraire a évidemment son avis et tout ça. La presse aussi. D'ailleurs, nous, on répercute les avis de la presse aussi, hein, sur Babelio. Il n'y a pas que les avis de lecteurs. Et donc, voilà, ça permet d'avoir une idée de pas forcément de la qualité d'un texte, mais de ce que les lecteurs ont pensé de tel ou tel texte. Et justement, de romance, on parle beaucoup de romance, de dark romance. Peut-être que si on est maman et qu'on veut offrir un livre à sa fille, et qu'en librairie, on peut être... peut-être un peu inquiet justement de ce que les lecteurs vont de ce que l'on retrouve dans le livre, peut-être que de regarder sur Babelio ou sur d'autres sites, mais en tout cas sur Babelio, ce que les lecteurs pensent et disent du livre, ça peut aider à ne pas offrir un mauvais livre, de mettre un mauvais livre dans de mauvaises mains.
0: La création, c'est quelle année?
1: C'est une façon de... c'est 2007, la création de Babelio.
0: Ça a tout de suite pris, Pierre? Tout de suite ça a pris?
1: Alors moi j'étais pas là dès le départ. C'était créé donc par Guillaume Tesser, Vassil Stefanov et Pierre Fremeau. Je sais pas si ça a pris tout de suite, mais en tout cas maintenant on est à 2,4 millions d'inscrits, donc de gens qui ont vraiment un compte. Et ensuite il y a 3 millions de visiteurs uniques. Donc les visiteurs uniques, c'est ceux qui sont pas inscrits mais qui vont consulter le site pour se faire un avis sur un livre, consulter une fiche de livre. Parfois c'est même à la télé, il y a un livre qui est évoqué par quelqu'un, on peut prendre son téléphone et regarder ce que les lecteurs en disent, ou quel est le livre en question d'ailleurs, tout simplement. Donc ça a pris, en fait, il y a plusieurs étapes, j'imagine, dans l'histoire de Babelio. Il y a l'application aujourd'hui, il y a le prix, il y a plein de choses différentes. En tout cas, aujourd'hui, on est un vrai vecteur de découverte du livre. Mais ça a pris assez vite, je pense, ouais.
0: Vous connaissez un petit peu le profil de vos membres? Parce que moi, une première chose que j'ai été très étonnée quand j'ai animé le premier, enfin, c'est pas le premier, je l'ai pas animé, mais quand j'ai participé au premier pique-nique, c'est qu'il y a beaucoup de gens jeunes. Beaucoup de gens jeunes.
1: Oui.
0: Et justement, c'est ce qui est passionnant, parce que du coup, je me rappelle le premier pique-nique, il y avait, on va en parler à la fin, mais il y a des questions. Alors, il y a par exemple des questions sur Harry Potter. Alors là, les jeunes, ils craquaient tout, ils avaient tout bon, tout bon, tout bon. Et puis, par contre, sur la culture, les auteurs français de référence, ils étaient. Alors, ça provoquait des échanges surprenants et formidables, d'ailleurs.
1: Oui, bien sûr. Oui, tout à fait, oui. On a des jeunes, alors d'ailleurs, il y a des jeunes qui utilisent Babelio en classe, parce qu'il y a des professeurs qui utilisent Babelio pour faire des quiz, donc c'est le défi Babelio. Ça s'est un peu arrêté là ces derniers temps, mais en tout cas, c'était très utilisé, ça allait encore par les professeurs pour faire étudier un peu la littérature, et ils essaient de créer des quiz avec les élèves, de retirer un peu des choses des textes, de mettre des citations, de faire des critiques. Donc on est utilisé par des jeunes qui, en classe, donc vraiment au collège ou au lycée. Après, nous, on a une moyenne d'âge qui est à peu près de 38 ans sur Babelio, mais bon, c'est une moyenne d'âge.
0: Mais c'est jeune, c'est jeune.
1: De 38 ans. Mais oui, tout à fait, oui. Et on a, alors après, c'est un phénomène, je pense, de société aussi, c'est que 70% de nos lecteurs sont des lectrices, nos membres sont des femmes, ce qui est le cas, en fait, en France. Les lecteurs sont, en fait, des lectrices. Je sais pas si c'était le cas à Montpellier, si les gens qui étaient présents étaient surtout des femmes.
0: Oui, c'était surtout des femmes.
1: Mais Mais c'est quelque chose. Alors, je ne sais pas à quel point. Alors, c'est triste que les garçons. D'ailleurs, c'est quelque chose que l'on voit apparemment à l'école, au collège, au lycée. C'est que les garçons sont moins intéressés par la lecture que les filles, que les femmes. Et c'est peut-être quelque chose d'assez préoccupant. Mais les femmes lisent beaucoup plus que les hommes, en tout cas. Et c'est quelque chose qu'on voit nous-mêmes. Donc, du coup, sur le site, mais aussi sur les rencontres. Donc, nous, on fait beaucoup de rencontres toute l'année. Et en fait, quel que soit le type d'auteur, quel que soit le type de genre dont on va parler, c'est majoritairement des femmes qui sont présentes
0: Mais nous, dans
1: pour
0: notre
1: ces
0: club
1: rencontres. Donc, c'est
0: de lecture, on a 22 femmes et 3 mecs.
1: Il faut inciter les hommes à
0: Oui, non,
1: participer.
0: mais c'est vrai, hein, c'est vrai. Les recensions, je pense à une autrice d'ailleurs qui s'appelle Hélène Honorat et qui est très active sur Babylou en tant que. Comment, elle fait paraître beaucoup de recensions. Il y en a beaucoup.
1: D'accord.
0: On parle de 3 millions de vous parlez de 3 millions de gens qui vont régulièrement sur Babylio, qui adhèrent à
1: Oui.
0: Babylio. Vous savez combien de recensions? Parce que alors il y a des. Moi, ça m'aide énormément, Pierre, parce que quand je reçois un livre et que je me sais pas bien quoi en penser, je vais sur Babylio et il y a des entrées et je vois si vraiment je me suis gouré dans ma lecture ou pas. Moi, je m'en sers beaucoup professionnellement. Hein, je vous le cache pas.
1: Oui, tout à fait. Ouais. Bah, c'est vrai que
0: c'est vraiment une aide
1: Les libraires
0: précieuse.
1: nous le disent souvent. Hein.
0: Ouais, c'est vraiment une
1: Les
0: aide précieuse.
1: bibliothécaires, les libraires. Donc, nous, on a 1800 critiques par jour,
0: Oh
1: à peu
0: là là
1: près.
0: là là, ouais.
1: De nouvelles critiques par jour. On a 800 nouveaux inscrits, à peu près, par jour. Et donc, du coup, on a beaucoup de critiques. C'est ce qui fait que c'est chouette, parce qu'effectivement, quel que soit le livre que l'on va chercher sur Babelio, généralement, sauf si c'est vraiment quelque chose de très obscur ou quelque chose qui vient de sortir, et encore, bah c'est vrai qu'il y a des critiques qui existent, qui sont généralement quand même assez construites, qui sont, c'est pas juste des propos assassins ou
0: Non, non,
1: lapidaires.
0: pas du tout.
1: Nous,
0: Il faut vraiment le
1: on
0: souligner.
1: pense
0: C'est
1: que...
0: pas
1: Ouais.
0: Babelio, c'est pas un site d'influenceurs. Hein. Je veux dire, c'est pas du tout. On sent pas ça du tout. C'est vraiment des gens qui ont une réflexion sur ce qu'ils ont lu. Alors après, il y a des gens qui mettent juste un like ou bon, ça c'est autre chose. Mais quand il y a un article, quand il y a une recension, c'est vraiment écrit, je
1: Oui.
0: trouve. Voilà.
1: Bah, c'est ce que nous on a c'est chouette, c'est effectivement on a remarqué aussi, on a poussé ça aussi, hein, par plein de biais, mais on a poussé par exemple, on peut pas écrire une critique trop courte. Il faut que ce fasse un certain nombre de caractères pour que la critique soit acceptée. Ce qui permet de chercher aussi les lecteurs qui voulaient juste dire bah, j'ai aimé, de pousser à dire autre chose, de donner des arguments. Nous, on a travaillé de modération aussi a posteriori, si jamais il y a des choses qui ne vont pas, et on peut nous signaler des choses s'il y a des critiques qui sont assassines, qui sont diffamantes ou autre chose. Il y en a finalement assez peu, mais voilà. Donc, effectivement, on est assez content d'avoir cette richesse de lecteurs de tout profil. Alors, ça, on pousse aussi, hein, on fait par exemple pour la rentrée littéraire, donc il y a toujours 500 livres qui sortent. Nous, on fait un grand challenge collectif qu'on va lancer dans très peu de temps, enfin dans quelques semaines. On fait un grand challenge collectif où en fait on va recenser donc tous les livres de la rentrée littéraire, et on va indiquer sur une page un peu spéciale tous les livres qui n'ont pas encore reçu de critique, et les livres qui ont reçu une critique. Et en fait, ça va permettre aux gens de. Et en fait, on lance voilà un espèce de jeu un peu comme ça, où l'idée c'est d'avoir 100% de la rentrée littéraire qui est critiquée. Comme ça, on est sûr que alors que dans les journaux, généralement, ça va parfois se focaliser sur des grands titres et sur une nouveauté d'un auteur de premier roman qui va un peu, comment dire, séduire un peu la presse. Nous, il y a l'idée de tous les livres, bah voilà, on essaie de faire en sorte que tous les livres aient une critique, positive ou négative. Hein. Il y a des livres qui peuvent ne pas du tout marcher, trouver leur public, mais voilà, d'avoir en tout cas, voilà, la rentrée littéraire soit critiquée sur Babelio. Et donc l'année dernière, je sais plus, on était à 80%, je sais plus, de livres critiqués de la rentrée littéraire. Si vous trouvez ça. Mais voilà.
0: Et ça sort
1: Mais
0: un
1: donc oui,
0: peu justement
1: pour.
0: de l'étiquette, des fois un peu germano-pratine et Galligrasseuil, enfin bon, voilà, tout ça, le fait d'ouvrir tous ces titres de la rentrée au plus grand lectorat, ça sort de
1: Oui,
0: ce.
1: tout à
0: Enfin,
1: fait.
0: je veux dire, on ne peut pas ne pas dire qu'il n'y a quand même pas un côté parisianiste aussi dans l'édition, même si, et on est bien placé pour le savoir à Montpellier, puisqu'on n'est pas loin d'Arles et de la réussite d'Actes Sud, mais enfin qui n'a pas été
1: Bien
0: facile au
1: sûr.
0: début quand même, mais bon, les grandes maisons d'édition sont quand même, se partagent un peu le gâteau sur Paris, même s'ils ont de très bons auteurs à défendre, hein, ça, il n'y a pas du tout de problème sur la qualité du catalogue ni de Gallimard, ni du Seuil, ni de Grasset. Mais bon, il y a quand même, enfin Grasset, c'est qui? C'est Grasset, là,
1: Bah, nous...
0: l'histoire, hein. C'est lui,
1: Pardon?
0: c'est Grasset qu'il a été
1: Oui,
0: viré.
1: c'est
0: Hein,
1: ça.
0: voilà. Ouais, ça a peut-être changé un peu, Grasset,
1: Mais
0: là.
1: Mais c'est effectivement peut-être. Mais oui, nous, enfin, après nous, c'est dans, un peu c'est dans comment dire, dans l'historique de Babelio et un des principes de Babelio, c'est de parler à tous les lecteurs. Et donc c'est pour ça que nous, on n'a pas de, on va pas, comment dire, moins parler d'un genre. Pour X raisons. Il y a des lecteurs d'un genre de romance, et ben on va essayer de faire en sorte. Donc par exemple, ça passe par plein de biais. Donc on fait des opérations masse critique.
0: J'allais vous poser la question, c'est quoi masse critique? Vous pouvez expliquer ce que c'est que masse
1: critique?
0: Alors
1: masse critique, tout à fait. C'est une opération qu'on lance régulièrement dans l'année. Il y a plein d'éditions, il y en a quasiment tous les mois, où les lecteurs peuvent recevoir un livre en échange d'une critique. Donc l'idée, c'est qu'on va proposer une liste de livres, et donc il y a un calendrier de, il y aura une opération spéciale polar, il y aura une opération spéciale bande dessinée, il y aura une opération spéciale littérature, donc généralement pour la rentrée littéraire notamment, là on va en lancer une en septembre. Et donc l'idée, c'est on va proposer donc la liste de livres et les lecteurs vont postuler pour un livre, donc ils vont cliquer sur un ou deux ou trois ou quatre livres qui les intéressent dans cette proposition, dans ces propositions. Et à la fin, nous on va faire une espèce on va lancer les machines pour sélectionner les lecteurs. Et donc il y en a qui vont être sélectionnés pour le livre et ils ont un mois pour publier une critique du livre. À compter de la réception du livre.
0: D'accord.
1: Et donc ils vont créer une critique, écrire une critique. Et donc voilà, c'est un peu le deal de l'opération. Donc ça, on en fait beaucoup, on en fait dans tous les genres, dans beaucoup de genres différents. Et ça fait partie de ces choses où, en gros, il y a une opération spéciale avec de la romance, avec des genres. On a une opération mauvais genre. Donc mauvais genre, c'est polar, imaginaire, etc. Et donc ça permet d'avoir sur Babelio aussi des livres, enfin des critiques sur des livres très différents les uns des autres. Donc ça fait partie des choses qu'on fait pour aussi que ce soit pas que des amateurs de polar qui soient présents sur Babelio, que des amateurs de BD, que des amateurs, voilà, il y a un peu de tout. Et dans les autres choses que l'on fait pour justement pour cette diversité, tous les mois on interviewe un lecteur de Babelio. Un membre, actif ou pas, plutôt actif généralement, mais en tout cas on interviewe un membre et on essaie de faire en sorte de varier. Voilà, on va interroger un lecteur de romance, on va interroger un lecteur de littérature québécoise, on va interroger un lecteur de biographie musicale par exemple. Donc voilà, on essaie de refléter la variété des lecteurs qui sont présents sur le site. Et ça nous tient à cœur de parler à tous les lecteurs, toutes les lectrices. Il n'y a pas de mauvais genre dans notre de choses un peu voilà.
0: On le sent. Et puis, avant de marquer notre deuxième pause musicale, eh bien, il y a ces rencontres avec les auteurs.
1: Ouais, tout à fait. Ouais.
0: Hein, qui sont, enfin, souvent, ça s'intéresse, souvent à Paris. Il y en a quand même. Vous commencez à aller un peu en province?
1: Alors, en fait, on peut. Non, alors elles sont à Paris parce qu'on a. C'est dans nos locaux généralement. Parfois, c'est chez les maisons d'édition. Donc, on fait par exemple chez Gallimard ou au sein de la maison ou parfois dans des cafés, mais c'est surtout dans nos locaux. Et l'idée, on essaie de développer, de le faire en visio pour qu'il y ait des gens qui puissent participer à des opérations aussi, voilà, en visio. Donc, on en a fait une avec France Télévisions parce qu'il y avait une adaptation de Je sais pas, un livre de Barbara Abel. Et donc là, typiquement, n'importe qui pouvait s'inscrire pour cette vidéo. Donc il y avait l'autrice du livre, il y avait le producteur de la série, un acteur de la série, le scénariste. Et donc c'était un échange passionnant avec tout ce petit monde-là et avec des centaines, je sais plus combien on était, mais en tout cas avec très nombreux lecteurs de toute la France. Il y avait juste un lien, voilà, on pouvait suivre sur un Zoom, on pouvait suivre où que l'on habite. Donc on essaie de faire ça. Après, dans les régions, mais si on en fait une à Marseille, il y a des gens de Montpellier qui vont dire ah, mais oui, mais pourquoi vous n'êtes pas à Montpellier? Si on en fait une à Lille, il y a des gens de Reims qui vont dire mais pourquoi pas à Reims?
0: Je vais vous faire une proposition. Voilà. Je vous ferai une proposition honnête, Pierre, parce qu'on a vraiment un lieu formidable à Montpellier qui s'appelle la Gazette Café et qui est un lieu de rencontre et qui se prêterait tout à fait à ce genre de rencontre. Vous n'avez pas fini d'entendre parler de moi. On va marquer une deuxième pause musicale avec The Melting of the Sun de Saint-Vincent et on se retrouve juste après pour parler justement des pique-niques. À tout de suite.
1: Très bien.

0: belle découverte encore, après le premier son.
1: Saint-Vincent. Hein.
0: Ah, oui. Super, merci beaucoup Pierre Crouse, notre invité de ce matin sur Radio FM+, de nous proposer cette belle programmation. Donc, belle découverte encore avec The Melting of the Sun de Saint-Vincent. Et je profite, puisqu'on est dans les remerciements, de remercier Yann qui nous accompagne ce matin à l'enregistrement de cette émission, que vous pourrez retrouver tout de suite après en podcast sur le site de Radio FM+. Pierre, avant de parler des pique-niques et de finir avec ces pique-niques, j'aimerais quand même que vous nous parliez du raz-de-marée de l'été. Hein. C'est Les Fantômes de Sherwater, donc le meilleur roman.
1: Tout à fait. Hein,
0: voilà, si vous pouvez nous en dire quelques mots de Charlotte McConaghy, qui a eu plein de...
1: Pas très bien, le livre est en tout cas impressionné quasiment tous ses lecteurs. Hein. Moi, je ne connais pas de gens qui n'ont pas aimé. Il a reçu le prix Babelio, donc là, dans la littérature étrangère, et a reçu plein d'autres prix, grands lecteurs. Enfin voilà, beaucoup de récompenses pour ce livre qui flirte avec l'imaginaire. C'est de la littérature australienne et c'est si vous aimez les phares, si vous aimez les ambiances un peu de deal et tout ça, ça va vous plaire.
0: Et si vous aimez l'écologie, puisque c'est une fiction écologique et qu'en ce moment, voilà, l'écologie ne devient plus une fiction.
1: C'est vrai que... C'est vrai, tout à fait. Mais tout à fait. C'est bien d'avoir ce type de fiction aussi autour de ce sujet et pas juste des livres de non-fiction. Je trouve que là, c'est des choses qui sont abordées à travers un angle un peu imaginaire, un peu poétique aussi. Et c'est très chouette. Donc ouais, c'est un livre qui plaît à ses lecteurs.
0: Qui est plus reconnu. Hein, donc pas prix des libraires, prix du meilleur roman étranger, prix Babelio, grand prix des lectrices. Elle, c'est plus que reconnu. Ouais. Ouais.
1: Et alors juste pour info, voilà, il a 4,34 de notes en moyenne, ce qui est vraiment chouette, sur 1300 notes sur Babelio. Il y a 188 critiques et elles sont quasiment toutes à 5 ou 4 étoiles. Quoi. Je pense que s'il y a des gens qui cherchent des lectures, c'est une bonne lecture.
0: C'est à le mettre dans sa palle d'été.
1: Voilà, exactement.
0: Pierre, vous savez quel est un des livres qui a eu le plus d'entrées, de commentaires? Là, on parlait de 1200 lecteurs et lectrices. Vous savez, les livres événements qui font que, non?
1: Oui, il y a La vérité sur l'affaire Harry Kéber, qui est un énorme raz-de-marée dans la... qui a reçu des prix aussi, hein, qui a reçu le prix, je crois, de mémoire, le prix FNAC, enfin, le Goncourt des lycéens, il me semble. Mais qui a sur ma vidéo des milliers de critiques.
0: J'ai adoré, moi. Et alors les autres, un peu moins après. C'est vrai que j'étais un peu déçue après. J'ai adoré l'affaire Harry Kéber quand je l'ai lu. J'étais en vacances et je l'ai lu, qui était quand même un gros pavé, je l'ai lu en deux jours. Mais c'est vrai que les autres, moi, un peu déçue après.
1: Mais après, il y a la femme de ménage, un gros, un gros succès très récent, mais qui a un raz-de-marée aussi, hein, quasiment sans aucune commune mesure, avec des milliers de critiques aussi sur ce livre. Enfin, il y a 4394 critiques à ce jour sur La femme de ménage. Donc, il y a 60 000 notes. Donc, il y a 60 000 personnes qui ont noté le livre sur Babelio. Donc, voilà, c'est un énorme succès. On l'a vu, en fait, toutes les semaines, on voyait ce livre dépasser d'autres livres dans le nombre de critiques publiées sur... voilà, après, il y a plein de classiques. Il y a La place de Annie Arnaud. Il y a Madame Bovary, évidemment, de Flaubert. Il y a des livres plus récents aussi, Tout le bleu du ciel, de Melissa d'Acosta. Donc voilà, il y a un peu un mix de... Les gens l'aiment. Sur Babelio, on va évidemment trouver des classiques. On va trouver des critiques sur les classiques. On va trouver des avis sur des livres très récents et sur des classiques, évidemment.
0: C'est ça qui est formidable. C'est qu'on peut avoir des classiques, on peut avoir de la Dark Romance, on peut avoir Le Dernier Mauvigné, on peut avoir La Place. Et puis, et puis tout ça, c'est un joyeux...
1: Tout à fait.
0: C'est la communauté qui est comme ça. Pierre, on va passer les derniers instants de l'émission à parler des pique-niques. Comment elle est née, cette idée de pique-nique Babelio?
1: Elle est née il y a 13 ans à peu près, avec l'idée de... en fait, on était un site donc virtuel, puisque tout se passe sur Internet, sur l'application aujourd'hui, mais en tout cas sur le web. Et donc l'idée, c'était de... En tout cas, de façon virtuelle. Et donc l'idée, c'était de rencontrer les gens. On ne faisait pas de rencontres à l'époque, ou en tout cas très peu, ou beaucoup moins que maintenant. Et donc il y avait l'idée, c'était de mettre un visage sur un pseudo. Donc nous, on était à Paris, donc on a lancé à Paris cette idée de faire un petit pique-nique, de faire en sorte que les lecteurs se rencontrent, sachant qu'ils discutent sur Babelio. Évidemment, on va critiquer des livres, mais on va créer aussi des communautés.

0: C'est-à-dire qu'il y a plein de gens qui vont participer à des forums, qui vont commenter les critiques des uns et des autres, qui vont créer des communautés de lecteurs aussi, qui vont s'échanger ensuite par message. Voilà, donc ça crée des rencontres. Et donc l'idée, c'était de proposer un petit moment convivial avec des lecteurs et des lectrices. Donc parisiens au début, on a assez vite trouvé que c'était bizarre de faire que à Paris. Donc on a proposé dans d'autres villes. Très vite, je pense qu'on est allé assez vite à 10 villes à peu près. En Belgique aussi. Donc on a à Bruxelles une édition, donc à Montpellier, à Lille depuis le début, à Marseille, à Nantes. Voilà, dans différentes villes, à Rennes. L'idée c'était de quadriller un peu la France. Et donc il y avait l'idée de rencontrer les lecteurs. Et c'est un moment assez convivial qui nous a tout de suite plu, même s'il a plu la première édition. On a dû se réfugier un peu sous les tentes d'un conseil municipal qui se tenait là. Mais on a trouvé qu'il y avait une bonne ambiance et donc on a fait évoluer un petit peu les configurations du pique-nique. On propose plus de choses maintenant. On va proposer des livres de la rentrée littéraire aux lecteurs à Paris. On va proposer des choses à gagner un peu partout dans toutes les villes. Il y aura des gobelets, des choses, des goodies d'Avilio, avec des quiz qu'on propose aux lecteurs pour jouer ensemble, pour briser la glace aussi, parce que les gens peuvent être timides. Évidemment, souvent les lecteurs sont parfois timides. Donc voilà. Donc on a cette idée il y a à peu près, je crois que c'est la 13e édition là, cette année.
1: C'est vrai que moi, quand les gens arrivent, bon, alors c'est à partir de midi et demi. Donc chez nous, à Montpellier, c'est à partir de midi et demi, sous les arbres de l'esplanade de la Comédie du Livre. C'est vraiment centre-ville. Donc je mettrai des panneaux partout, parce que maintenant j'en ai quatre, des affiches. Donc j'en mets partout pour qu'on nous voit bien. Et puis là, c'est vrai que comme les gens arrivent doucement, je les fais parler sur quel est le livre, vous savez, celui le fameux qui est soit sur votre table de chevet, soit que vous emmèneriez sur une île déserte. Et alors tout de suite là on voit un peu celui qui va vous dire moi ça sera Madame Bovary, ou celui qui va vous parler d'un livre de science-fiction ou de quelque chose que vous connaissez pas du tout. Donc tout de suite le fait de parler de la littérature qu'on aime, on voit un peu d'où on peut se croiser et se comprendre et faire des découvertes. Et puis après, je passe aux quiz qui sont souvent très amusants et qui sont vraiment
0: Ça
1: un moment de
0: jouer
1: partage.
0: Un peu de... Oui. Nous, on sait que y a des gens qui n'aiment pas trop parler. Et puis en fait, le quiz, ça permet de les libérer un petit peu. Et voilà, ça peut être autre chose que le quiz d'ailleurs, mais c'est un moyen qu'on a trouvé
1: sympa.
0: Que ce soit un peu convivial, un peu sympa.
1: Et puis le moment festif aussi, c'est qu'on vient tous avec un livre cadeau.
0: Tout à fait, emballé, un livre que vous avez aimé, un livre, vous pouvez mettre un petit mot dedans ou pas, c'est pas du tout obligatoire, mais voilà, un petit mot avec, de la part de tel lecteur, et ensuite, on les met dans un bac, on les met cachés un peu, et les lecteurs repartent avec un livre, donc offert par un autre lecteur, une autre lectrice.
1: Ça, c'est très sympa.
0: C'est chouette,
1: très sympa.
0: Ouais, c'est chouette, parce qu'on découvre des livres, et ça permet d'échanger. Ah, c'est qui celui-ci? Ah, c'est moi. Et après, ça fait d'autres dialogues entre les lecteurs et les lectrices. Donc, ça, c'est assez chouette, ouais.
1: C'est festif. Et en plus, comme on se retrouve au fond, bon, il y a un repas à tirer du sac, donc il y en a qui amènent juste un petit repas.
0: Tout à fait, il y a ça aussi, tout à fait.
1: Mais il y a aussi beaucoup de gens qui viennent avec une quiche qu'on partage. Voilà, c'est pas. Seulement, je ramène mon sandwich. C'est plus que ça.
0: Alors, ça peut aussi. Il y a des gens qui n'ont pas forcément des grandes compétences en gastronomie, en cuisine. Donc, ils peuvent venir avec leur sandwich. Et voilà. Mais c'est vrai que c'est assez chouette aussi quand il y a plein de gens qui ont fait des choses, des quiches, effectivement, des gâteaux. Il y a un moment un peu convivial autour des petites choses à grignoter et de livres. Et puis de découvrir un peu, il y a peut-être des gens qui se connaissent en fait sur le site sans le savoir.
1: Exactement.
0: Il y a peut-être des gens qui suivent de manière assez assidue les critiques de livres, de tels livres et tout ça. Donc c'est assez chouette de pouvoir discuter en vrai, même si les discussions sur les sites sont vraies aussi, mais voilà.
1: Oui, non, mais c'est pas pareil. Il y a vraiment des amitiés qui sont nées de ces pique-niques Babelio.
0: Oui,
1: il y a
0: tout
1: aussi
0: à fait.
1: Ça.
0: Oui, tout à fait. Ouais.
1: Des amitiés littéraires.
0: Donc, je recommande tout le monde de la région, évidemment de Montpellier à venir. Donc juste pour ceux qui nous écoutent, qui n'habitent peut-être pas Montpellier, je peux faire un tout petit point sur les villes. Donc il y a Bordeaux, il y a Bruxelles, il y a Cannes. Il y a Lille. Alors Cannes d'ailleurs c'est un jour avant, donc parce qu'en fait c'est dans une bibliothèque, dans une très belle bibliothèque, la bibliothèque de Noailles à Cannes. Donc ça c'est un jour avant, donc c'est le samedi 4. Et c'est très ça va être vraiment très sympa si vous êtes dans la région de Cannes, n'hésitez pas à y aller. À Cannes tout à fait. Il y a Lille avec une organisatrice qui est là depuis le début, Lily Galipette, qui est une membre historique de Babelio et qui organise tous les ans le pique-nique. C'est un moment toujours très très très chouette. Lyon. Marseille, Montpellier, donc Nantes, Paris, Rennes, Strasbourg et Toulouse. Donc voilà, si vous n'êtes pas très loin de ces villes-là, parfois on a des demandes, toute l'année on a des demandes de gens qui disent, ah ben moi j'habite telle ville, tel village, est-ce qu'on peut en organiser un? Généralement, on essaie de les orienter vers une ville grande pour qu'il y ait du monde quand même, parce que si on fait 50 pique-niques mais qu'il y a 10 personnes à chaque fois, c'est pas la même ambiance, c'est pas la même chose, la même raison d'être que si on a une ville comme Lille ou Lyon où les gens peuvent se retrouver même s'ils habitent un peu plus loin. Comme ça fait vraiment des échanges un peu sympas. Donc voilà, donc on a une dizaine de villes. J'espère qu'il y en a une pas très loin de chez vous
1: Oui,
0: où vous
1: non, mais
0: habitiez.
1: voilà, on va faire le mot. Et puis si l'année prochaine, vous avez envie d'ouvrir ça dans une autre ville, bah, vous me contactez et je ferai le lien
0: Voilà,
1: avec Pierre. Voilà.
0: tout à fait. Merci. Ouais. Donc voilà, on vous attend nombreux. Je sais pas combien vous serez à Montpellier, mais il y a toujours suffisamment de
1: On
0: gens en
1: est
0: tout cas pour
1: entre
0: que ce
1: 15 et
0: soit.
1: 20. Voilà, il y a une trentaine d'inscrits, il y en a
0: Voilà. Ouais.
1: toujours une dizaine qui viennent pas, mais bon, on est entre 15 et 20. Et c'est bien parce
0: Oui, bien
1: qu'après trop
0: sûr.
1: nombreux, c'est plus compliqué à gérer. Pierre
0: Bah,
1: Cros,
0: c'est plus compliqué
1: merci.
0: d'être. Ouais.
1: Merci beaucoup,
0: Et
1: beaucoup,
0: merci à vous,
1: beaucoup
0: merci
1: d'avoir
0: pour cette invitation.
1: partagé ce moment, votre passion de lecture, de nous avoir ouvert les portes de Babelio. Et donc, on se donne rendez-vous le dimanche 5 sur
0: Bah,
1: la place
0: merci
1: de
0: à
1: la
0: vous.
1: Comédie. Et puis, merci pour
0: C'est la place de
1: cette.
0: l'Esplanade,
1: Ouais,
0: ouais.
1: c'est ça, c'est sur l'Esplanade. Et puis, à tous les gens qui nous écoutent, et ben, c'était la dernière émission de cette saison d'Aéropage. On se retrouve l'année prochaine avec Nicolas Fouque qui fera la rentrée. Et puis après, on retrouvera les ateliers Ridougier, enfin, tous nos partenariats habituels. Merci beaucoup, prenez soin de vous, continuez à faire vivre les livres et à la rentrée dans cette nouvelle saison d'Aéropage. Et merci, merci, merci Pierre Cros d'avoir partagé
0: Merci
1: ce
0: à
1: moment
0: vous.
1: avec nous. Et on se quitte peut-être avec une note de Jean-Pierre Murat, mais de Jean-Louis Murat, pas sûr. Non, Yann me dit on n'aura pas le temps. Dommage, j'adore Jean-Louis Murat.
0: C'est pas de souci.
1: Merci Pierre, au revoir. À
0: À bientôt,
1: bientôt,
0: au
1: à
0: revoir.
1: bientôt, au revoir.
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0: Qu'est-ce qui reste ? Il y a une espèce de deuxième couche à l'intérieur.
1: Nous continuons aujourd'hui la réflexion autour de l'anti-intellectualisme que nous avons entamée à partir d'une citation de Roland Barthes que je rappelle ici. Depuis quelque temps, il me semble qu'il y a des signes concordants d'une montée de l'anti-intellectualisme, qui est une pulsion historiquement petite bourgeoise extrêmement dangereuse, parce qu'elle est la plupart du temps contiguë au racisme et au fascisme. C'est un racisme de langage, on ne tolère pas le langage de l'autre. Pourquoi s'intéresser à l'anti-intellectualisme ? Pourquoi est-ce que ça me semble important à l'heure actuelle, alors même que le monde est à feu et à sang et qu'on pourrait penser qu'il y a bien plus urgent que de s'intéresser au mauvais traitement fait à l'intellectuel ? Je vais le dire très simplement. Parce qu'une des raisons pour lesquelles le monde est à feu et à sang, c'est le mépris, non pas des intellectuels, ce qui serait ennuyeux, mais ni nouveau, ni extrêmement grave, mais le mépris de tout ce qui est intellectuel. Et on va essayer de voir ensemble de quoi il s'agit. On peut diviser en quatre grands axes qui occuperont chacun le temps d'une chronique. Aujourd'hui, on s'occupera de l'anti-intellectualisme ordinaire. La prochaine fois, on verra les rapports de l'anti-intellectualisme et de la spontanéité. Puis, on verra comment l'anti-intellectualisme et la petite bourgeoisie sont liés. Or, les gens actuellement un peu partout au pouvoir ont beau être extrêmement riches, ils n'en ont pas moins une mentalité de petits bourgeois. Et enfin, on essaiera de comprendre pourquoi Barthes soutient que l'anti-intellectualisme, parce qu'il ne tolère pas le langage de l'autre, est contigu au racisme et au fascisme. L'anti-intellectualisme ordinaire, comme le racisme et le sexisme ordinaire, multiplie surtout les clichés. L'intellectuel, c'est d'abord le binoclard, l'antithèse du sportif, celui qui n'a pas de corps. Les clichés sont construits à partir d'oppositions binaires. Mais ce qu'on pourrait remarquer dans l'anti-intellectualisme ordinaire, c'est une gêne à reconnaître l'excellence intellectuelle, alors que cette gêne n'existe nullement pour les sportifs. On va reconnaître l'excellence d'un athlète qui s'entraîne tous les jours pour améliorer ses performances sportives et qui obtient des résultats, mais on va être très gêné d'attribuer cette même excellence à un intellectuel qui consacre plusieurs heures par jour à lire, à apprendre, à réfléchir, à analyser ce qu'il lit, ce qu'il découvre, ce qu'il pense, à le mettre en perspective, à l'organiser, à le problématiser. Il y a comme une gêne ordinaire devant la pratique intellectuelle, et c'est tout de même assez drôle, alors que nous sommes autant un esprit qu'un corps, que le sportif apparaisse comme sympathique et méritant, tandis que l'intellectuel est toujours plus ou moins vu comme un imposteur ou comme un emmerdeur. C'est une des raisons qui font écrire à Roland Barthes qu'il y a dans l'anti-intellectualisme quelque chose de proche du racisme, parce que le langage de l'intellectuel suscite une méfiance, voire un rejet, là où la façon de s'exprimer du sportif, c'est-à-dire sa performance sportive, suscite l'adhésion, voire l'admiration. Il me semble que derrière l'ordinaire de cet anti-intellectualisme, il faut lire le rejet d'un certain langage. Et le reproche qui pèse sur ce langage, c'est qu'il ne serait pas spontané. Et celui que l'anti-intellectualisme ordinaire fait peser sur l'intellectuel, c'est qu'il serait, disons, coincé. On fait à l'intellectuel le reproche de compliquer les choses, de ne pas les prendre comme elles viennent. Or, d'une part, on ne sait pas très bien ce que ça signifie de prendre les choses comme elles viennent. C'est probablement très différent selon chacun. Et de plus, les êtres humains ne prennent jamais les choses comme elles viennent. Ils les prennent toujours à travers un filtre, une histoire qu'ils se racontent, une représentation qu'ils se font. Or, le cliché de l'intellectuel compliqué est assez proche du précédent. L'intellectuel ne serait pas à l'aise avec ce qui est vivant, le corps, ses manifestations spontanées. Encore une fois, c'est une dichotomie qui est construite, corps ou esprit, naturel ou artificiel. Il y a dans l'anti-intellectualisme ordinaire un besoin de mettre les choses et les gens dans des catégories, sous des étiquettes. Et c'est là le paradoxe. Les tenants de l'anti-intellectualisme vont souvent le pratiquer au nom du vivant. Et de ce fait, ils érigent en vérité une idée du vivant qui me semble assez peu vivante. Car il s'agirait par exemple d'être spontané d'une certaine manière. Par exemple, il serait plus spontané d'éclater de rire que de retenir son rire, ou de rire intérieurement, ou de sourire, ou de faire du mauvais esprit même. Comme s'il n'y avait au fond qu'une seule spontanéité permise. Ce qui est tout de même une étrange vision de la spontanéité. Comme s'il fallait toujours manifester ses émotions pour être spontané. Voilà qui semble bien mécanique, non ? Pour une spontanéité. Et paradoxalement, l'anti-intellectualisme pratiqué au nom du vivant semble assez peu vivant. Mais au fond, ce qu'il y a de présent dans le double reproche fait à l'intellectuel de manquer manquer de corps et de manquer de spontanéité, reproche parfaitement contestable, mais qui a pourtant la dent dure, c'est que l'intellectuel n'est pas sain. L'intellectuel n'est pas sain parce qu'il délaisse son corps. Il n'est pas sain parce qu'il... L'intellectuel n'est pas sain parce qu'il délaisse son corps. Il n'est pas sain parce qu'il ne rit pas aux éclats, voire parce qu'il garde des choses pour lui. Il n'est pas sain parce qu'il n'est pas dans la connivence et qu'il échappe au grégaire. Il n'est pas sain parce qu'il aime jouer avec les mots et les idées et que sa virtuosité nous met mal à l'aise quand la virtuosité d'un musicien nous enchante. Il me semble au fond que ce que l'anti-intellectualisme ordinaire reproche à l'intellectuel tel qu'il le construit lui-même, c'est que l'intellectuel a un plaisir à lui, qu'on lui reproche de ne pas partager, de ne pas mettre en commun. Il y a dans l'anti-intellectualisme ordinaire un jugement extrêmement moral qui en dit davantage sur celui qui le prononce que sur celui à qui il est destiné. Et un énorme malentendu. Le malentendu, c'est peut-être une analogie avec la musique qui nous fera le mieux le comprendre. Certains mélomanes aiment la virtuosité exactement comme d'autres aiment la performance chez le sportif. C'est-à-dire qu'ils aiment la performance. Et probablement parce qu'il leur apparaît qu'ils n'en seraient pas capables. Et pourtant, parfois, la virtuosité trahit la musique, précisément parce que le musicien cherche alors davantage à montrer ce qu'il sait faire qu'à se mettre au service de la musique pour mieux la faire entendre dans toute sa profondeur. Mais l'auditeur, peut-être trop peu exigeant, peut confondre brio de l'interprétation avec justesse. Et peut-être est-ce parce qu'il en tirera du plaisir, peut-être que son incompétence lui fait prendre du plaisir là où le musicien choisit de se faire plaisir. Tandis qu'avec l'intellectuel, c'est très différent. L'intellectuel manie des mots et des idées, et chacun a le sentiment qu'il peut tout aussi bien le faire. Ainsi, lorsque l'intellectuel le fait avec virtuosité, puisque soi-même on manie aussi des mots et des idées, on ne va pas du tout éprouver de l'admiration, mais des sentiments bien contraires. Si l'intellectuel joue avec les mots et les idées, l'anti-intellectualisme ne va pas le trouver virtuose, mais au contraire vain et vaniteux. Il est même probable que ce qu'on reproche en fait à l'intellectuel est toujours de l'ordre de la masturbation, comme en témoigne l'accusation fréquente de branlette intellectuelle. Virtuose, il se fait plaisir seul, sans que l'auditoire, à la faveur d'un malentendu comme pour la musique, se sent associé à son plaisir. Secret, austère, c'est presque pire. Il semble prendre de haut le plaisir pris en groupe et de façon publique, c'est-à-dire non dissimulé. Et on le soupçonne alors de préférer prendre seul et en secret son plaisir. À cela s'ajoute encore qu'on reproche à l'intellectuel de gaspiller son intelligence sans aboutir à des solutions, exactement comme on reprocherait de gâcher sa semence plutôt que de bien l'utiliser à perpétuer l'espèce. C'est donc un jugement profondément moralisateur que l'anti-intellectualisme adresse à l'intellectuel et qui pourrait se résumer ainsi. L'intellectuel, au lieu de participer au jeu social, jouit tout seul. Le paradoxe et la violence de cet anti-intellectualisme, c'est qu'il n'est jamais aussi fort que lorsque l'intellectuel essaie de participer au jeu social. Or, la place impossible de l'intellectuel, place impossible parce que refusant le grégaire et désirant le politique, nous éclaire précisément et nous retrouvons la citation de Barthes sur les rapports de l'anti-intellectualisme et du fascisme. Car ce que l'intellectuel essaie de penser, c'est la possibilité d'être seul parmi. Ce que l'intellectuel essaie de penser et d'incarner, c'est le déchirement de l'homme entre sa solitude ontologique et son appartenance au commun qu'on appelle l'humanité. Ce que l'intellectuel représente, et c'est pour cela qu'il apparaît toujours comme un mauvais grain de sable dans une chaussure, c'est qu'il n'y a pas d'homogénéité possible pour l'être humain qui à la fois meurt toujours seul et demeure toujours un animal politique. Qu'il n'y a pas d'homogénéité possible, de solution définitive possible qui réglerait pour tous et pour toujours la difficulté d'habiter la condition humaine. Et c'est bien parce qu'il incarne ce refus de tout totalitarisme que celui qui pense est intensément vivant. Et cela, les fascismes, toujours adorateurs de la mort et des solutions finales, le savent de toute éternité. Leur mépris de ce qui est intellectuel se fait au nom d'une haine plus ou moins consciente de l'humanité. Ainsi, même dans l'anti-intellectualisme ordinaire, se rejoue toujours cette tension de l'homme ordinaire entre vie et mort. Et jamais il n'est aussi urgent de s'insurger. 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
2: Bonjour à toutes et tous, chers auditeurices. Merci de nous retrouver aujourd'hui pour cette huitième émission de Sous le pavé, le Récif. Cette émission, Sous le pavé, le Récif, est une production locale faite par et pour les habitants du quartier qui a pour but de mettre en lumière les initiatives associatives, collectives et citoyennes entreprises. Pour ça, on échangera sur des sujets de société en faisant un pas de côté et on portera notre regard sur ce qui se fait localement, près de chez vous. Et nous partagerons aussi les visions et les expériences de chacun chacune grâce à ce tissu de liens créés et que l'on souhaite voir perdurer. À chaque émission, nous faisons appel à des invités différents. Normalement, nous sommes accompagnés par des membres de notre association partenaire Le Pavé. Aujourd'hui, ils ne sont pas là, donc nous serons seulement entre récifiennes. Et du coup, on va faire un petit tour de table. Je vais commencer. Donc moi, je m'appelle Paola. C'est moi qui vais mener l'émission aujourd'hui et je suis toute nouvelle au Récif cette année. Je fais partie du pôle communication de la guinguette du Récif.
3: Bonjour Paola, ben moi c'est Anita et comme vous m'avez déjà entendu à plusieurs émissions, moi je travaille pour le Récif, c'est mon travail salarié et bénévole depuis plusieurs années.
4: Coucou, moi c'est Maëlle, je suis super contente d'être ici avec vous et je suis bénévole au Récif depuis environ 4 ans maintenant.
5: Bonjour, moi c'est Manon, je suis bénévole au Récif depuis je crois 2 ans à peu près et je suis aussi ravie d'être là.
2: Merci pour cette petite présentation. Du coup, la dernière fois, on a parlé des guinguettes, de ce que c'est, comment elles se construisent et toute l'histoire depuis le début. Aujourd'hui, on va parler de nos bénévolats dans des événements culturels différents et pourquoi on est bénévole. Et en deuxième partie, après la petite pause musicale, on détaillera le contenu des guinguettes et leur programmation. Donc, notre sujet principal aujourd'hui, c'est bénévoler sur des événements culturels. Alors, selon vous, les filles, pourquoi bénévoler sur des événements culturels ?
5: Moi, je veux bien commencer à introduire. Déjà, je pense que bon, le bénévolat, ça veut un peu tout et rien dire. Quand on ne l'a pas vécu, c'est difficile de se le figurer, de le représenter et de l'imaginer. Une fois qu'on l'a vécu, finalement, on se rend compte qu'il est sensiblement le même quel que soit l'événement associatif. Il y a plein de types de bénévolat différents. On peut l'exercer en milieu culturel, en événementiel, en milieu sportif, mais on retrouve des espaces similaires. Tu peux porter des tables, tu peux porter des frigos, servir des sirops, cuisiner en amont, brancher des fils, accueillir du public, animer des groupes. Enfin bref, c'est assez fascinant de voir à quel point on peut faire les mêmes missions et les mêmes tâches, mais les publics et les personnes qui nous entourent sont drastiquement différentes selon les espaces et les événements. Je pense que c'est important de se dire que s'il y a quelque chose qui fait sens pour nous et qu'on a envie, enfin un espace qu'on a envie d'investir, ben en fait on peut se lancer dans la création d'un événement et en fait on trouve souvent et quasiment toujours des gens déter pour nous suivre un peu dans ces folles aventures et ça fait kiffer les gens de faire du bénévolat et c'est trop chouette parce qu'en fait ces espaces-là ils nourrissent les individus et à travers une expérience qui n'est pas trop engageante selon le type de bénévolat, ben en fait, tu peux faire ce que tu aimes, découvrir quelque chose, trouver un espace qui te fait du bien, qui fait sens, et ça t'ouvre plein de portes. Tu fais des rencontres, tu découvres des sujets, tu t'engages, et en fait, tu as envie, au bout de 3 fois, de construire 4 guinguettes en 3 semaines, finalement. Et ça, c'est plutôt très chouette.
2: Merci, Badou. Et vous, personnellement, vous avez déjà bénévolé sur quels événements, genre quel type ?
4: Bah moi je peux commencer. Du coup mon tout premier bénévolat de toujours, de toute ma vie, c'était la guinguette. C'était la première fois que je faisais quoi que ce soit. Et c'est là où j'ai compris qu'en fait j'aimais beaucoup ça. Parce que t'as un espèce de rush d'adrénaline. Bon là c'est vrai, c'était particulier aux guinguettes. Là en plus c'était des guinguettes qui duraient vraiment toute la journée. Donc le bénévolat il commençait de 7-8 heures et il pouvait se terminer à 2h, 3h du matin d'après. Donc c'est des énormes plages horaires et j'avais beaucoup aimé ce sentiment de courir partout, d'être partout. Et d'ailleurs quand je fais du bénévolat où je cours pas partout, bah maintenant ça me perturbe vachement. Genre, j'ai vraiment envie d'aller, de porter des trucs, de faire c'est ce qui, moi, me convient le plus. Et depuis, j'ai été bénévole à toutes les guinguettes qui ont eu lieu au Récif. Mais j'ai aussi fait du bénévolat autre part. Par exemple, j'ai été bénévole à l'asso queer féministe de Montpellier qui s'appelle Rabat-Joie, qui fait plein d'événements, mais notamment tous les hivers, en fait. Elles font un événement pour un marché de créateuristes, en fait, pour Noël. Mais du coup, il y a des créateuristes, il y a des tatoueuses, il y a de la musique live, il y a une tombola. Et d'ailleurs, je me suis rappelée que j'avais gagné un tatouage. Ça n'arrive jamais, donc j'étais trop contente. Et aussi, le dernier événement où j'ai été bénévole, c'était un événement du MAS. Du coup, c'est le Montpellier Antifasciste Solidaire. C'est un tout nouveau collectif qui s'est monté sur Montpellier depuis le 10 septembre. Et samedi dernier, il y avait... Il y avait ce qu'elles ont appelé le NoFaf Zone. Et du coup, là, j'ai bénévolé et c'était trop bien. Il y avait plein de missions différentes et je me suis éclatée. Et cette fois-ci, j'ai rien gagné à la tombola. Voilà. Truqué.
3: Et ben moi, de mon côté, en y réfléchissant, mon premier bénévolat sur un événement culturel, ce serait à This Is Not a Love Song, qui est un festival de musique indé à Nîmes. Et donc, à cette époque-là, j'étais pas allée sur des plages horaires aussi grandes que 8h, 3h du matin. Mais par contre, je faisais tous les ans des petites plages de bénévolat deux, trois heures, quatre heures, soit au catering, soit à l'accueil, aussi sur du montage ou du démontage. Et ce qui m'a permis, en fait, de un peu aussi découvrir ce milieu culturel que je connaissais pas, parce que au collège ou au lycée, on te parle pas beaucoup des métiers de la culture. Et du coup, tu te rends pas trop compte que ça peut être des formations de techniciens, techniciennes, des formations de scénographes, dans les costumes, dans les décors, mais aussi que, en fait, c'est un travail, la programmation, toutes les étapes de production d'un événement. Et du coup, moi, c'était vraiment une découverte aussi à ce moment-là derrière le festival, il y a tout ça, et il y a tous ces types de pôles, tous ces types de tâches. Et du coup, bah, c'était vraiment des espaces, vraiment de découverte, et du coup, de kiff, de découvrir que bah, c'était possible de faire ça et que en fait là j'étais bénévole mais que je pouvais en faire mon métier aussi plus tard. Donc c'était vraiment très chouette. Après, je pense que pour moi à ce moment-là c'était assez ponctuel et que c'est devenu une vraie envie de continuer, de faire ça de manière pas seulement ponctuelle mais régulière dans ma vie. Puis maintenant aujourd'hui c'est quand même mon travail, je pense que ça date plutôt de 2020-2021 post-Covid, où à ce moment-là je fais un volontariat en service civique et je suis sur la construction du festival du bruit dans l'arène. Et là c'était vraiment ça fédérait beaucoup de bénévoles parce qu'il y avait une grosse organisation et où il y avait un montage où on restait une semaine campée pour construire vraiment de A à Z tout ce qui allait s'y passer à l'intérieur, de la com à la logistique à la cuisine à l'accueil des artistes. Et donc c'était un peu, il y a un peu ce côté colonie de vacances de on passe une semaine à construire un événement, à le vivre ensemble, à suer ensemble, et c'est des expériences aussi sociales qui sont très très fortes. Et c'est à ce moment-là que je pense qu'il y a eu vraiment un tournant de ah oui, d'accord, ok, c'est là que j'ai envie de continuer à faire des choses. Et parce que aussi, ce que Manon disait au début, c'est que plus que le kiff, il y a aussi trouver du sens à faire ce genre d'événement, à les faire vivre dans l'économie, la société dans laquelle on est. Et du coup, c'est vraiment des espaces dont j'avais envie de continuer de m'emparer et de construire dedans. Donc voilà, après j'ai enchaîné un peu des festivals de musique et des festivals de jeux. Et puis dernièrement, c'est quand même les événements du Récif et notamment les Guinguettes qui ont pris beaucoup de place là-dedans. Voilà.
5: Bien, poursuivre, je vais reprendre ton expression de faire un pas de côté parce que je ne vais pas parler d'événements culturels comme vous venez de le faire. Mais en fait, ça me paraît important de parler d'événements sportifs notamment et... Aussi pour dire que des espaces bénévoles, il y en a dans plein de structures et on n'est pas obligé d'aimer aller en festival ou d'aimer vivre ce type d'événement-là pour faire du bénévolat. Et notamment dans les structures sportives, en vrai, il y en a plein. Moi, je crois que c'est un peu là-dedans que j'ai commencé, petit enfant, en faisant des services de repas de midi, de tournois de foot, enfin bref, plutôt random. Mais de plus en plus, en fait dans des petits collectifs et des petites assos et des petites équipes. Et je crois que le premier gros événement que j'ai fait avant d'arriver à Montpellier, notamment dans le Récif, c'est du bénévolat à la Women's French Cup, qui est un tournoi de foot féminin organisé à Toulouse par des copines et qui en fait a pour but de faire rayonner le foot féminin à travers la venue d'équipes internationales et de grosses équipes. Il y a eu Liverpool, il y a eu le PSG, il y a eu le Barça, il y a eu, enfin bref, des équipes européennes. Et c'était très très chouette. Et après, j'ai découvert le Montpellier, le Récif, les Guinguettes. Et en fait, ça fait sens et lien dans ma tête sur le... Enfin, je vais pas me paraphraser toute seule, mais sur les mêmes types de bénévolat et les mêmes espaces se retrouvent, même si les gens qui nous entourent sont totalement différents. En fait, une fois qu'on y a goûté, on peut se dire qu'on est capable, qu'on a aimé, et on peut facilement retrouver ça, même si c'est pas dans le collectif avec lequel on vient de vivre l'événement, parce que c'est souvent les mêmes schémas qui se reproduisent, quoi.
2: Moi, du coup, j'ai une expérience assez neuve dans le bénévolat, et j'ai été accompagnée par des gens qui en font souvent, du coup. Et je suis contente parce que j'ai pu voir en une année les différents points d'un bénévole. Genre sur mon premier événement, c'était l'alchimie du jeu. Et du coup là, j'ai été full bénévole et je suis comme Maëlle, j'ai été direct à l'heure où on m'avait assigné. Et du coup, j'ai fait la mission du bénévole à ce moment-là. Et du coup, l'alchimie du jeu, c'est un festival à Toulouse sur les jeux de société. Et du coup, j'ai pu tester plein de pôles de bénévoles différents. Donc j'ai pu faire des jeux en extérieur, j'ai pu faire de l'accueil de visiteurs et de joueurs. J'ai pu être aussi côté nourriture et donner à manger aux bénévoles, enfin genre les servir. Et aussi j'ai pu être côté com et prendre des petites photos du festival et pouvoir balader dans tout le festival. Et j'ai trouvé ça super agréable de pouvoir tester un peu de tout et d'avoir de toute l'expérience la plus complète possible. Et j'ai trouvé ça trop chouette. Et en même temps, du coup, cette année, je suis bénévole dans la com de la Guinguette. Et là, je suis plutôt côté organisation. Et en fait, je trouve ça aussi trop chouette de pouvoir organiser un événement associatif comme ça, avec plein d'autres bénévoles qui sont super motivés et tout. Parce qu'en plus, ça donne encore plus envie de vivre le moment et de se dire à quoi ça va ressembler tout le travail qu'on a fait ensemble pendant toute l'année. Mais merci les filles pour cette réponse. La troisième question, du coup, comme on est toutes les trois au Récif aujourd'hui, pourquoi est-ce que vous vous êtes investie sur les Guinguettes ?
3: Large question. Alors moi, pour ma part, quand le Récif il s'est monté en 2022, en partir de janvier 2022, on a commencé à construire ce collectif et tout ça. Si vous écoutez nos émissions depuis un moment, on en a déjà parlé à plusieurs reprises un peu de cette histoire. En tout cas, les Guinguettes, elles sont arrivées très vite dans cette histoire parce que la première a eu lieu en octobre 2022 et ça a naissé de l'envie de faire un gros projet dans l'association qui permet à la fois de fédérer les gens, de se rencontrer, de faire ensemble, qui permettait aussi d'avoir une porte d'entrée pour des nouvelles personnes qui ne savent pas à quoi ça ressemble, si c'est ça qui va leur plaire, s'ils ont envie de s'investir vraiment dans l'organisation. Bah, du coup, la Guinguette, c'était une porte d'entrée pour aussi tester et un peu se faire kiffer sur 2-3 heures de bénévolat aux Guinguettes. Donc, il y a un peu de ça. Et après, les Guinguettes, on y a pris goût. Hein. Donc, maintenant, on est à la 10e Guinguette, si je compte tous les formats différents, dont celles qui ont été préparées mais annulées à cause de la météo. Donc, ça nous fait quand même un paquet de Guinguettes, tout ça. Et ça reste un événement qui est très important et dont on est très attaché au Récif. Et c'est aussi un moment où les gens qui habitent plus loin viennent pour les Guinguettes, où on peut rencontrer le public, parce qu'on a plein d'activités tout au long de l'année, mais souvent c'est très ponctuel à des endroits précis où on va faire une activité pour les personnes seniors, une activité pour les enfants. Là, on est sur des espaces ouverts à tous et donc aussi gratuits. Et du coup, ça permet aussi d'approcher les gens d'une manière différente et de construire un événement qui peut parler et qui a une portée aussi sociale sur le territoire sur lequel on est, quoi.
4: Perso, je bénévole sur les Guinguettes parce que j'apprends trop de trucs et j'adore ça. Enfin, ça peut paraître très flou tout d'un coup tu vas à un événement, un festival, quoi que ce soit dans un parc et tu dis mais en fait comment tu construis ça, enfin comment tu fais pour avoir le droit de d'investir ce parc, comment tu fais pour avoir tel artiste, pour mobiliser des gens, pour apparaître sur tous les agendas en ligne, pour qu'il y ait du public en fait, qu'est-ce qui se passe pour pouvoir faire ça, et ça paraît très mystique presque, très flou, et du coup tu dis non mais c'est pas possible, et peu à peu tu commences à y travailler, tu fais quelques trucs et tu dis ah ok c'est comme ça que ça marche, et ça je trouve ça trop agréable. Et parce que ça permet vraiment de te réapproprier des choses qui te paraissent très lointaines ou professionnelles. Et en fait, bah non, tu peux le faire. Et tu peux le faire avec tes potes, tu peux le faire avec des assos. C'est des choses qu'on peut faire, en fait. Je trouve ça important.
5: Oui, moi je veux bien rebondir sur ça, carrément, je suis d'accord. Et je trouve qu'il y a quelque chose d'assez satisfaisant parce que notre squelette, il reste le même quand même de guinguette en guinguette, mais en s'affinant à chaque fois un petit peu plus. Et du coup, on a des archives et des modèles qui commencent à être assez solides et ce qui nous permet de les réinvestir à la fois en laissant de l'espace de créer et d'imaginer de nouvelles choses en fonction de qui habite les guinguettes et la construction des guinguettes à ce moment-là, parce que le squelette des guinguettes est le même, mais... Bah, chaque guinguette prend quand même la couleur de celles et ceux qui s'investissent, et du coup il y a plein de petits détails qui sont des gros détails mais qui sont enfin qui se modifient d'année en année, mais le fait d'avoir une base solide permet d'intégrer facilement des personnes qu'on connaît pas, et moi je trouve que le sens il est aussi là, c'est aller toucher des personnes qui savent pas que potentiellement elles pourraient adorer faire une heure de bénévolat dans un événement festif parce qu'elles l'ont jamais fait et que ça leur viendrait pas forcément à l'idée, mais du coup d'être un cadre un peu sécurisant pour permettre ça et aller toucher du public autre que le public qui va vivre l'événement. Et puis c'est trop joyeux, c'est dans un quartier, enfin c'est dans le parc du quartier, et du coup il y a les habitués du parquet, rien à voir, n'importe quoi, du quartier pardon, qui habitent ce parc et qui aussi ont hâte et maintenant attendent un peu nos guinguettes quand même, faut le dire. Mais je crois que oui, moi c'est plutôt aller toucher des personnes qui connaissent ni le récif, ni le bénévolat, ni l'associatif, qu'est-ce que ça veut dire finalement, et que ce soit permis grâce à notre structure qui marche plutôt bien en interne et qu'on s'approprie de plus en plus et de mieux en mieux, je trouve.
2: J'ai été forcée. Non, mais du coup, c'est une bénévole du Récif et, qui s'appelle Louisa et Manon qui m'ont drivée un petit peu dans le chemin du bénévolat. Et ben, en fait, j'ai commencé par faire un service civique à Fèves, et j'ai adoré la manière de fonctionner et d'organiser des événements. Et en fait, c'est du coup à ce moment-là que Louisa et Manon m'ont proposé d'intégrer la communication des guinguettes du Récif. Et en fait, j'ai tout de suite kiffé déjà l'ambiance générale du groupe, de plein de gens qui sont super accueillants et qui te montrent comment faire les choses, et que t'aies aussi l'espace de proposer des nouvelles idées. Ça, c'était trop, trop, trop, trop chouette. Et aussi le fait que genre, tout le monde soit super motivé à faire ce qu'il est en train de faire, et tu rentres vraiment dans un nouveau monde. Et moi, j'ai adoré ça.
5: Je veux bien, enfin j'ai l'impression d'avoir oublié quelque chose qui me paraît important, c'est que quand même, je trouve que le bénévolat, bon, je vais prêcher pour ma paroisse, mais spécifiquement au Récif, en tout cas personnellement, ça fait très sens et ça me motive et ça me maintient dans une dynamique qui, à côté du quotidien et du travail qui peut être monotone à des moments ou en tout cas routinier, ça fait sens quotidiennement. Et je trouve que c'est aussi ça, l'engagement associatif, c'est trouver une asso, une structure ou quelque chose qui nous motive et qui donne du sens à nos journées. Et j'ai complètement oublié ce que je voulais dire, donc je rends la parole et peut-être que ça va revenir.
4: Moi, je suis totalement d'accord avec toi, et du coup, tu as le bénévolat au Récif, mais par exemple, la dernière fois, je suis allée bénévoler aussi parce que c'est des copains qui organisaient l'événement, et ça avait totalement du sens d'être là et d'être présente et de pouvoir aider et de se retrouver pour faire des tâches qui sont concrètes aussi. Pareil, Rabat-Joie, en fait, ça il s'avérait que c'était aussi ma sœur qui organisait ça. Et du coup, ça m'a fait énormément plaisir, en fait, de pouvoir être là, de pouvoir conduire, de pouvoir porter des choses pour un événement qu'elle avait participé à créer. Je trouve que c'est trop chouette.
5: Je reprends, j'ai retrouvé. Je trouve qu'aussi, en fait, ça donne des vraies billes concrètes pour faciliter nos vies et nos travails pour lesquels on est payé. Je parle pas de toi, Anita, du coup. Mais en fait, il y a aussi de ça, de toper des petites techniques de réunion ou d'efficacité à des moments, ou de comment on fait collectif, comment on fait groupe, comment on fédère, comment on monte un projet. Bon, tout ça, c'est des choses, moi, que j'ai à 100% apprises au Récif et que j'essaie à plein de moments de réinvestir à côté du récif dans d'autres espaces. Et c'est le côté éduc pop du récif et de comment l'éduc pop se diffuse. Mais je trouve ça hyper nourrissant et moi, ça me fait beaucoup grandir, en tout cas, de vivre ce moment-là de par l'apprentissage de ce que tu disais, Maëlle. Mais en plus de tout ça, quoi.
2: Bah, je suis grave d'accord aussi parce que bah, je fais partie des personnes qui du coup avant n'avaient pas du tout eu rien que l'idée de pouvoir bénévoler dans des événements et du coup le fait d'avoir pu vivre ça cette année et d'avoir été accompagnée là-dedans, bah, en fait c'est une expérience que j'aime trop et je veux trop le refaire sur d'autres années, même si je quitte Montpellier ou quoi, dans d'autres assos ou dans d'autres événements, qu'importe s'ils soient culturel ou sportif, je trouve ça trop chouette comme expérience et c'est à vivre au moins une fois dans une vie, je pense.
4: Et puis, juste pour... Il y a aussi plein de différentes manières. Là, on parle beaucoup des guinguettes. Du coup, nous toutes, on s'investit aussi dans l'organisation. Et donc, ça, c'est déjà un bénévolat qui est totalement différent. Et comme tu disais, pour le festival du jeu sur Toulouse, tu as aussi un truc où parfois, nous, on y va plus de manière spontanée. Et là, ça fait du bien aussi. Puis, tu peux alterner les missions bénévolat. Et tout d'un coup, tu es à l'accueil. Puis, 2 heures plus tard, tu te retrouves à la safe team zone. Et puis après, tu sers des bières. Et après, tu fais ça. Et en fait, c'est hyper polyvalent. Tu fais plein de trucs, t'apprends plein de trucs, t'as l'impression de vivre 10 journées en une. Ça, perso, j'adore. C'est trop agréable. On va faire une petite pause musicale. On a choisi la chanson Call Me du groupe de rock états-unien Blondie. Cette chanson est sortie en 1980 et on l'a choisie parce qu'elle donne du peps et elle donne envie de danser. Et du coup, c'est exactement ce qu'on fera tous les vendredis et aussi un des dimanches. Donc, rejoignez-nous.

0: Chers auditeurices, vous êtes sur Radio FM+, et vous écoutez l'émission Sous le pavé, le récif. Aujourd'hui, on parle d'événements culturels et des guinguettes du récif. Bon alors du coup, ces fameuses guinguettes, c'est quoi la programmation? Ou devrais-je dire les programmations?
1: Merci Paola, c'est une très bonne question. Chers auditeurices, voici la programmation officielle des guinguettes du récif 2026. Donc comme vous le savez sûrement, il y aura 4 guinguettes, 3 sur des vendredis soirs et une sur un dimanche. Alors, nous commençons le vendredi 12 juin avec une soirée Les Fanfares à Clémenceau que nous organisons en partenariat avec l'association Pavé, le comité de quartier Clairon de Gambe et le Festival des Fanfares pour accueillir 3 fanfares sur nos guinguettes, donc dans le cadre des bifores de du Festival des Fanfares qui a lieu dans le quartier Boutonnet Beaux-Arts le samedi 13 juin dans le parc. Pour cette première soirée, nous commençons donc avec un spectacle de danse de la compagnie Concordance, qui est un spectacle de voltige dans un arbre du parc, suivi des 3 fanfares, les Orphéons de Garache, les Fils Folles, Bob Banane, Blast Band. Ces 3 fanfares finiront en beauté cette soirée d'ouverture des guinguettes jusqu'à minuit. Ensuite, le vendredi 19 juin, Préfète de la musique. La soirée sera consacrée avec un focus sur la danse, avec 2 initiations danse d'école de danse du quartier, mais aussi un autre spectacle de danse de la compagnie d'Aki Paya Dansa, qui sont

0: Ensuite, le dimanche 21 juin, de là, pas du tout en soirée, mais toute la journée, de 10h à 20h, c'est la fête de la musique pour les enfants. Notre envie, c'était de pouvoir proposer une fête de la musique à hauteur d'enfant, de faire une fête où on réfléchit la place de l'enfant, parce qu'on sait très bien comment la fête de la musique, même si on l'adore, c'est aussi des fêtes qui sont plutôt pour les adultes. Et donc là, on trouvait ça chouette de pouvoir proposer, notamment dans un quartier qui a beaucoup de familles et ou des familles qui viennent beaucoup au parc, quelque chose qui est vraiment adapté au jeune public. Et donc, toute la journée, elle a un peu pensé sur les rythmes et les temps des enfants. On commence à 11h du matin avec un spectacle de cirque proposé par l'école de cirque Balthazar. Ensuite, surtout le début d'après-midi, il y aura des temps calmes, animés, avec des contes, des lectures, des jeux. Et puis, en fait, c'est un peu le moment de la sieste. Et une fois qu'on sort de la sieste, on peut se réactiver. Et donc, vers 15-16h, on passera plutôt à des jeux actifs, avec des tournois de jeux, des ateliers créatifs, etc. Et à 16h, il me semble, nous aurons la compagnie Le Baril qui proposera sa nouvelle création nommée La Boîte, qui est un peu une sorte de sensibilisation à la musique électronique pour les enfants à travers une mise en scène un peu participative et tout pour les enfants. Donc ça va être très chouette. Et on finira la journée avec La Battante, qui est un collectif de Batucada et qui du coup, avec toutes leurs percussions, finiront cette soirée, ce début de soirée en beauté avec la boum des enfants accompagnée de percussions. Voilà, ça c'est pour le dimanche 21 et on finira notre dernière guinguette le vendredi d'après, le vendredi 26 juin, qui est celle-ci en partenariat à nouveau avec l'association Pavé qui organise le repas du quartier Clémenceau. Et donc cette guinguette spéciale repas de quartier sera l'occasion d'avoir le groupe Ribombe de danse collective et qui proposera un bal trad au milieu de toutes ces tables de repas de quartier. Et on finira la soirée en beauté avec un groupe de cumbia nommé Cafouné sur cette dernière guinguette. Toutes les guinguettes, elles sont pensées pour les adultes et pour les enfants. On essaye de pouvoir que ça puisse correspondre un peu à toutes les envies. Et donc, autour de ces spectacles et de ces concerts, il y aura des animations. Il y aura des animations pour les tout-petits, mais il y aura des animations aussi pour les enfants, avec des jeux, des ateliers créatifs. Il y a aussi plusieurs associations du quartier et des alentours qui viennent proposer des petites animations ludiques, notamment par exemple Zadie Gozinc, le café des enfants, qui va proposer un atelier créatif, mais il y en a plein d'autres. L'idée aussi, c'est qu'il puisse y avoir des animations un peu plus axées pour les adultes. Donc sur les guinguettes, il y aura certainement des petits ateliers arpentage qui seront l'occasion de découvrir des livres et de discuter ensemble autour de ces bouquins. Mais il y aura aussi sur le dimanche 21 un atelier contre-cartographie, plutôt pour les ados, où on avait envie de leur proposer un atelier un peu créatif, un peu ludique, qui est une manière d'aller questionner comment ils se sentent dans leur quartier, comment ils le vivent, est-ce qu'il y aurait des choses qu'ils voudraient changer, tout ça, enfin des... voilà, c'est construit par une bénévole du Récif et je pense que ça va être super. ensuite, il y aura pas mal de choses qui sont en co-construction, donc je vous laisse un peu sur le suspense de découvrir un peu dans le parc tous ces différents espaces sur chaque guinguette. En tout cas, à chaque fois, il y aura une buvette avec une proposition de restauration, certainement... des frappes pour chaque vendredi, et pour le dimanche ce sera un bar à coquillettes pour les enfants, donc un peu buffet où tu choisis ce que tu mets dans tes coquillettes. Voilà, ça va être très chouette. Voilà pour la programmation.
1: Merci Anita pour toutes ces informations. Et on peut les retrouver?
0: On peut les retrouver sur nos réseaux sociaux, sur Facebook et Instagram, collectif Le Récif, mais aussi en venant au local du Récif où on peut vous informer, vous donner plus d'informations. Vous allez sûrement remarquer des petites affiches ou des petits flyers un peu partout dans le quartier, dans Montpellier.

0: Donc voilà, les informations sont un peu partout. Si vous les ratez, n'hésitez pas à nous écrire à association@le-du-6-recif.fr.
1: Merci. Et si je veux être bénévole à la guinguette, comment est-ce que je m'inscris ?
2: Bah, comme elle a dit Anita, on peut toujours passer au local, pas le lundi parce que c'est fermé, mais par contre si vous passez du mardi au vendredi de environ 10h à 18h, vous devriez toujours trouver quelqu'un une. Et là on pourra vous expliquer comment s'inscrire et tout. Sinon sur les réseaux sociaux on a un lien qui amène sur le tableau bénévole. Si vous ne le trouvez pas, vous pouvez toujours nous envoyer un mail ou nous envoyer des DM sur les réseaux sociaux, on vous le renverra. Il suffit d'inscrire ses informations et son contact et après de s'inscrire où on veut, où il y a un tiret qui est libre sur une mission et inscrire son prénom. En plus, cette émission, elle sera diffusée le 17 juin, donc il restera encore 3 guinguettes. Donc, si on n'a jamais bénévolé ou qu'on ne sait pas encore, tout est possible. Donc, on peut décider de faire une heure de bénévolat à la première guinguette, puis 4 la deuxième et 10 la dernière. Je rigole. Mais il y a possible de goûter à beaucoup de choses et d'y aller crescendo. En plus, on a des missions qui sont assez variées. Ça peut aller de l'accueil où souvent on peut être assis, donc pour les personnes à mobilité réduite ou quand on a envie de se poser ou d'être tranquille, c'est bien. On peut aussi servir des bières au bar ou faire à manger. On peut prendre des photos, on peut animer les jeux en bois. Enfin, il y a vraiment un peu de tout. Ça permet de s'y retrouver. Voilà, c'est comme ça qu'on peut faire pour devenir bénévole.
1: Merci. Et du coup, on va passer à la rubrique coup de cœur. On a choisi la BD de Lou, notamment le tome Sonata, parce qu'en fait, ça fait un super parallèle avec la construction des guinguettes du récif. Attention, petit spoil. Dans le premier tome de Sonata, Lou, elle est en plein dans ses études et on voit que c'est très très flou pour elle. Elle sait pas trop où elle va. Finalement, ça finit qu'elle arrête complètement les études et elle sait pas ce qu'elle va faire après. Et en fait, avec sa meilleure copine Marie-Émilie, elles vont créer un festival avec l'entièreté de leur copaine sur le deuxième tome. Et en fait, on va la voir complètement épanouie dans ce festival qu'elle a conçu avec l'entièreté de ses amis. Chacun a sa place et tout le monde y trouve son compte. Et du coup, j'ai trouvé ça super de pouvoir observer ça dans la BD parce que ça fait un super raccourci entre les deux. Voilà. Du coup, maintenant, on peut passer à la rubrique actualité.
0: Et ben, j'enchaîne pour les actualités. En dehors des guinguettes, nous avons d'autres choses à vous proposer sur ce mois-ci. Les 18 et 19 juin, il y a les journées du développement social à l'Université Paul Valéry, qui sont deux jours de rencontres, de colloques organisés par le Master Intervention et Développement Social. Et pourquoi on vous parle de ça ? Parce que nous, au Récif, il y a une équipe qui fait de la facilitation graphique sur ces rencontres. Et donc, c'est un événement qui nous tient un peu à cœur, où on y va chaque année. Cette année, les 4 thématiques qui sont du coup travaillées par les étudiants de master sont la question des habitats intercalaires, des centres de rétention administratifs, de la justice réparatrice et de la drogue et des réductions des risques. Et ces journées-là, elles sont ouvertes à tout le monde. Il me semble peut-être sur inscription à vérifier sur leur site internet. En tout cas, c'est des endroits de réflexion très intéressantes sur des sujets sociétaux qui nous touchent toutes et tous dans la société. Voilà. Pour parler un peu plus d'événements culturels, à la fin des guinguettes, le 27 juin, ne vous arrêtez pas, ne fuyez pas Clémenceau, parce qu'il y a encore une guinguette, et c'est la guinguette artistique de la Gerbe, qui fête d'ailleurs cette année ses 120 ans, et donc ça va être très chouette. Samedi, toute l'après-midi, il y a aussi tout plein d'associations du quartier et d'habitants qui se sont mobilisés pour construire cette guinguette un peu spéciale des 120 ans de la Gerbe. Voilà, et puis je crois que Paola, tu avais une autre proposition d'actualité.
1: Oui, tout à fait, parce que du 20 juin au 4 juillet, c'est le festival Montpellier Danse. Et du coup, il y a plein de spectacles qui sont organisés dans toute la ville, des spectacles payants, mais surtout des moments gratuits où il y a des petits spectacles sur des places ou bien des événements de danse, où en fait on peut juste y aller et danser en groupe, et c'est super.
0: Bah, ça a l'air très cool, ça. Et bah, moi, pour fermer cette rubrique actualité, je rappelle juste que toutes les guinguettes sont précédées des ateliers cuisine du récif, qui sont des moments où on prépare pas toute la nourriture des guinguettes, mais où on prépare les condiments, on découpe des légumes, on crée des tartinades, du houmous, ce type de condiments-là, qui seront après ensuite utilisés sur les guinguettes. Et donc ces moments d'atelier cuisine, c'est aussi des moments qui sont précédés d'une petite animation, où on se rencontre, c'est un peu les pré-guinguettes. Et donc n'hésitez pas à venir sur ces moments-là. Les ateliers cuisine sont donc le jeudi 18 au soir de 17h à 19h, le samedi 20 pour un atelier crêpes le matin, le jeudi 25 de 17h à 19h. Et donc, après ces ateliers cuisine, ils sont tous suivis d'un petit apéro bénévole au parc Clémenceau, qui sont aussi un moyen de rencontrer l'équipe, notamment pour les nouveaux et nouvelles bénévoles, mais aussi pour toute personne qui aurait envie d'avoir des informations sur les guinguettes. Donc, n'hésitez pas à nous rejoindre et à nous rencontrer au parc. Voilà. Et enfin, parce que après les guinguettes, le récif part bientôt en vacances. Mais avant ça, on fera notre dernier vendredi du récif de la saison, le vendredi 10 juillet, qui est un peu notre pot de départ en vacances. Et parce que ensuite, on part en séminaire de jour et le récif part en petites vacances et réouvrira fin août. Voilà. Voilà pour les actualités.
1: Merci beaucoup, Anita. Et bien voilà, c'est déjà fini. Merci de nous avoir écoutés et on sera ravis de vous retrouver aux guinguettes. Venez faire la fête avec nous, découvrir nos artistes et nos animations. Et merci beaucoup surtout à vous d'être venus, Anita, Maëlle et Manon.
2: Merci.
1: C'était un super moment. Et merci surtout à Radio FM de nous avoir accueillis pour notre émission Sous le pavé le récif. Aujourd'hui, c'était le dernier épisode de notre saison 2. Donc on vous dit rendez-vous à la rentrée pour la saison 3. Au revoir.
2: Au revoir.
3: Au revoir. Merci, Paola.

0: acheter de la neige. On va peut-être.
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8: La méditation de ce jour s'appuie sur le texte de Amos 4, versets 1 à 13. Je vous avais bouleversé autant qu'au bouleversement divin de Sodome et Gomorrhe, et vous étiez comme un tison arraché de l'incendie, mais vous n'êtes pas revenu jusqu'à moi. Amos en est convaincu. Il y avait un message dans les catastrophes qu'Israël a subies. Les 17, la sécheresse, le dépérissement des plantes nourricières, les épidémies, un tremblement de terre. Mais le peuple n'a pas entendu ou écouté, dans ce qui lui arrivait, l'appel que Dieu lui adressait. Il n'est pas revenu à lui. Maintenant, Amos lui-même est porteur d'un message. Voici le Dieu créateur, le Dieu puissant, qui tire l'aurore de l'obscurité. Il vient à votre rencontre. Les auditeurs d'Amos vont-ils entendre et s'en remettre à Dieu qui peut les arracher à l'obscurité et les conduire à la lumière? On l'espère. Quant à nous, ce texte résonne comme un encouragement à discerner dans nos malheurs et nos bonheurs, nos échecs et nos réussites, à la lumière de l'Esprit, l'enseignement que Dieu peut nous donner, le prolongement de ce qu'il est venu nous confier dans la vie et les paroles de Jésus. Saurons-nous comprendre et accueillir? C'est notre prière d'aujourd'hui. Ce texte a été préparé par François Bonzon.
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0: Bonjour et bienvenue dans cette nouvelle émission en direct de Où vivons-nous, le rendez-vous des transitions et de l'environnement sur l'antenne de Radio FM+, en partenariat avec la PIEU, le centre permanent d'initiation à l'environnement de Montpellier. Bruno n'est pas là aujourd'hui, il s'excuse et il salue notre invité qu'il connaît bien par ailleurs puisqu'ils sont tous les deux impliqués dans l'ALEC dont on a parlé tout dernièrement. C'est la 34e et dernière émission de cette saison. Je vous rappelle que vous pouvez retrouver tous les podcasts des émissions de la saison, ainsi que les ressources et adresses citées sur la page Où vivons-nous du site de la radio, radiofmplus.org. Dernière émission de la saison, donc on accueille Agnès Sora, élue de la ville de Montpellier, en charge du bâtimentaire, un terme un peu étrange, mais qui recouvre de multiples déclinaisons que nous allons découvrir. Des bâtiments, bien sûr, mais pas que. Agnès Sora, bonjour. Alors, que recouvre exactement l'intitulé de votre délégation à la ville ?
1: Bonjour, bonjour à toutes et à tous. Alors, l'intitulé de ma délégation, il est né en 2020, quand j'ai eu mon premier mandat. Il est né en 2020 sur le constat, en fait, qu'avait fait donc le candidat Michael Delafosse par rapport à l'utilisation et la gestion notre patrimoine municipal qui englobe énormément de thématiques. Aujourd'hui, le patrimoine bâtimentaire municipal, c'est à peu près 1 million de mètres carrés.
0: 1 million de mètres carrés.
1: 1 million de mètres carrés, dont grosso modo 200 000 de bâtiments scolaires.
0: Et oui, puisque la compétence communale, c'est les écoles, et voilà. On a beaucoup d'écoles. Et on en construit encore.
1: On a une progression démographique entre 5 000 et 6 000 personnes qui arrivent sur... Alors la métropole, évidemment, en majorité sur la ville-centre, mais voilà, on est une ville attractive, très attractive, sans doute la plus attractive de France. Donc oui, nous manquons d'écoles, et oui, nous continuons à construire. On rénove, on adapte et on construit.
0: 200 000, on y reviendra sans doute, parce que là, je pense que les écoles en ce moment, c'est un sujet sensible, on le voit bien avec la chaleur.
1: Oui.
0: Les pauvres mouflés confrontés à cette chaleur.
1: On est dans toutes les villes de France, sont dans une situation d'urgence aujourd'hui. Donc ce millier de bâtiments, dont 121 écoles, ce millier de bâtiments, il recouvre beaucoup de réalités très diverses et très riches, avec des problématiques très différentes. Si on regarde le patrimoine scolaire, on y reviendra tout à l'heure, mais si on regarde le patrimoine culturel, ça ne se limite pas qu'au musée. Dans le patrimoine culturel, on a par exemple un cinéma municipal, Nestor Burma,
0: à Selle-Neuve. Oui, à Selle-Neuve.
1: Qui d'ailleurs
0: a été réhabilité
1: et même va être agrandi. Le dossier passe sous les fourches caudines de Michael dans quelques semaines. Voilà, on a grandi.
0: C'est-à-dire qu'il y aura une deuxième salle ?
1: Une deuxième salle en direction des plus jeunes. Voilà, cinéma pour les enfants. On a des édifices cultuels, puisque évidemment,
0: les églises relèvent de la commune.
1: Voilà, certaines. Donc là, on a un gros projet sur l'église Sainte-Croix à Selle-Neuve.
0: Selle-Neuve est assez gâtée, j'ai l'impression.
1: Selle-Neuve est assez gâtée, mais Selle-Neuve part de loin. Donc, il y avait quand même une réhabilitation globale du quartier pour voilà, le rendre beaucoup plus apaisé, beaucoup plus agréable à vivre. Et puis, dans un souci, encore une fois, d'équilibre et d'équité territoriale.
0: Entre les 8 ou 9 quartiers de la ville.
1: Voilà. On a aussi des sites historiques. Le Pérou est très, très abîmé. Tout le monde peut le constater, surtout quand on descend à l'arrière, sur la partie qui descend vers les arceaux. Donc voilà, on est en train de travailler avec Alban Zanchilo, mon collègue adjoint au patrimoine historique. Donc on est en train de travailler aussi sur une feuille de route autour du Pérou, puisqu'il y a aussi du bâtimentaire sur le Pérou. On a aussi un objet absolument magnifique sur notre ville, c'est le mikvé. Et le mikvé, les bassins ont été restaurés, réhabilités il y a quelques années, mais le bâtiment qui est au-dessus, lui, n'a pas été traité. Or, voilà, avec la communauté juive, on a un gros projet de réhabilitation et voilà, un espace mémoriel, muséal, sur ces questions-là. Donc, ces bâtiments aussi font partie du patrimoine culturel. Et on a des lieux de création, comme la Maison des Cœurs, qui aussi n'est pas en très bon état, et qui pourtant est très très utilisé. Voilà. On a énormément de chœurs qui travaillent, on a des résidences d'artistes qui s'y installent. Le chœur, moi je me souviens, ma fille a fréquenté pendant 10 ans l'Opéra Junior. C'est un chœur qui était utilisé tous les ans pour les représentations de Noël par l'Opéra Junior. C'est un lieu magique. Et on a voilà, beaucoup d'objets, objets bâtimentaires. On a les archives municipales qui sont au fond du quartier des Beaux-Arts. On s'en souvient aussi, malheureusement, parce qu'il y a eu quand même bien 8 ans de difficultés pour des familles qui étaient logées pour pas être à la rue, mais qui étaient quand même encadrées par des structures associatives. Non, c'était pas un squat sauvage, mais donc, du coup, tout un projet aussi de transition, comme on avait fait pour le bidonville de Celle-Neuve.
0: Voilà, c'est l'hébergement transitoire.
1: Voilà, l'hébergement transitoire. Et donc, on a un projet qui va démarrer. On a quasiment terminé les études et un projet de réhabilitation des archives municipales avec, évidemment, une demande très très précise de Michael pour le transformer en espace mémoriel où on trouvera...
0: C'est ces idées qui traînent là depuis des dizaines d'années.
1: En fait, on est sur des parcours.
0: Mémoire de la guerre d'Algérie, mémoire du rapatriement.
1: Voilà. Donc il va... et puis ça sera aussi un centre de ressources, y compris pour des chercheurs. Donc... On pourra y accueillir des classes de tous les âges, il y aura des expos permanentes, des expos temporaires, un espace de petite restauration, un auditorium, enfin voilà, tout un parcours qui va d'ailleurs être raccroché, c'est plutôt l'inverse, c'est la chapelle des Récollets qui va être raccrochée à ce bâtiment.
0: Alors ça, c'est des projets, mais pour moi, dans mon esprit un peu simplé peut-être, le bâtimentaire, c'est aussi les maisons pour tous, c'est aussi un certain nombre d'objets comme cela, les gymnases, j'allais dire.
1: On a, dans l'ordre, on a évidemment le patrimoine scolaire, on a le patrimoine culturel, le bâti administratif, qui est quand même le deuxième, le plus consommateur d'énergie. Après celui des écoles.
0: Consommateur d'énergie, c'est-à-dire qu'il est mal isolé.
1: Il est très étendu, il est très grand. D'accord. Et donc il demande beaucoup d'énergie pour le chauffer, pour le rafraîchir. Ouais. Donc voilà. Et on a, les maisons pour tous qui, elles, sont au nombre de 24, si je me souviens bien, puisque deux ont été fermées. Et. Pareil, des bâtiments qui sont dégradés et à qui...
0: En tout cas, qui ont un usage constant et donc qui forcément se dégradent parce qu'ils sont très utilisés.
1: Extrêmement utilisés, mais on a quand même, sur le mandat précédent, on a quand même bien avancé sur certains quartiers qui en avaient le plus besoin. Je me souviens du travail qu'on avait lancé et réalisé sur la maison pour tous du quartier Saint-Martin, à l'Escoutaire, où on a vraiment recréé un espace jeunesse digne de ce nom. La maison pour tous est déjà très très chouette, et là c'est vrai qu'on a... On a créé un vrai espace dont le quartier avait énormément besoin.
0: En vous écoutant, là, on a le sentiment, l'impression qu'au fond, c'est une délégation discrète, mais qui sert toutes les autres, autres politiques. Parce que bon, il faut bien être accueilli quelque part, dans un endroit, et c'est vous qui avez la charge de tout ça.
1: Voilà, moi je travaille dans l'ombre. Et je travaille en transversalité avec absolument toutes les thématiques. Mon collègue au sport avec les gymnases, mais pas que les gymnases, il y a aussi tous les vestiaires, les salles de sport spécialisées. On a énormément d'objets. Avec les solidarités, évidemment, il y a toutes les maisons pour tous, mais il y a aussi tout le réseau des salles, des locaux qu'on donne par convention à l'usage des associations.
0: Oui, ça, on a un peu une idée, parce que au fond, la collectivité, elle a une politique de subvention en direction des associations, mais elle a aussi une politique de mise à disposition de locaux qui sont une forme d'accompagnement.
1: C'est une subvention en nature.
0: C'est une subvention en nature. On a un peu une idée du nombre d'assos qui ont qui en bénéficient et où des surfaces qui sont
1: occupées. C'est le travail sur ce mandat que j'ai lancé, d'avoir une véritable cartographie en temps réel de qui est où, qui fait quoi, qui consomme quoi. Moi, en fait, ça m'a sauté aux yeux quand on a dû, à la fin du premier mandat, au début du deuxième, réaliser ce qui était quand même dans les tuyaux depuis longtemps, c'est-à-dire trouver un espace pour France Défi Vision et ce magnifique projet de création d'écoles pour chiens d'accompagnement et de personnes malvoyantes. Et on ne trouvait pas, et je ne trouvais pas. Et on a battu la campagne, on a même imaginé que ça soit sur le territoire métropolitain et plus sur le territoire montpelliérain. Et puis c'est vrai qu'on a quand même croisé plein de critères et moi j'ai repris ce que j'avais quand même énoncé en 2021, c'est-à-dire on va aussi travailler sur la sobriété d'usage.
0: Sobriété d'usage, ça veut dire éventuellement être plusieurs à occuper même local,
1: on va mutualiser les locaux qui sont suffisamment grands. Où les gens ne se marchent pas dessus, on n'est pas obligé de ranger dans des placards pour que le suivant prenne la relève. Et donc c'est vrai que le masque de Belle à côté de la maison pour tous Méliana Mercouri, où est la Pieux, mais il y avait d'autres structures aussi.
0: Oui, c'est vrai que c'est là que nous paraissait, l'école des chiens
1: voilà,
0: guides
1: me paraissait assez propice. D'abord parce que dans le cahier des charges de France Défi Vision, il fallait qu'on soit près d'un transport en commun. La ligne de bus tram arrivant au bout c'était parfait. De plein pied, avec un extérieur pour pouvoir accueillir les chiots. Et les chiens un peu plus grands quand ils sont à l'école. Voilà, parce qu'il n'y a pas d'internat. Ils rentrent chez eux. Ah non, puis c'est même mieux qu'ils soient dans un univers familial après le soir quand ils rentrent à la maison. Et donc du coup, on a regardé, je suis allée visiter plusieurs fois ce bâtiment qui est immense. Et on s'est dit qu'il fallait peut-être rationaliser aussi l'espace, remettre les comités de quartier dans d'autres espaces, puisque en fait, ça prenait beaucoup de place pour juste une réunion par mois. Donc, bon, ça a été des négociations, du travail, une intelligence collective.
0: Et c'est facile à trouver, voilà. Ça, parce que, bon, quand on est ancré dans ses habitudes, c'est pas forcément agréable de se dire, bon, finalement, il faut qu'on bouge un peu.
1: Dans la mesure où on reloge les gens et qu'on ne les laisse pas sur le carreau, c'est entendable. Ouais. La cause était belle. La cause était belle, la cause était juste. Et c'est vrai que l'utilité d'avoir, mais par exemple, cette école de chiens guides, c'est quand même la deuxième d'Occitanie. Il n'y en a pas d'autres dans le sud de la France. Il y en a une à Toulouse et une à Montpellier.
0: Bon, dans les deux capitales de la région.
1: Voilà.
0: Pour reprendre un terme cher au président de la métropole.
1: Voilà. Donc, la rationalisation des locaux associatifs, c'est un travail qu'on doit continuer à mener. Mais d'abord, il faut vraiment
0: avoir un état des lieux complet
1: et savoir où sont nos petits.
0: Parce qu'aujourd'hui, on entend beaucoup le monde associatif, à juste titre, dire les aides des différentes collectivités de l'État sont en baisse. On nous demande de mutualiser des choses, mais c'est pas si simple. Et effectivement, pouvoir bénéficier de cette aide indirecte par du bâtiment, de la surface à occuper, des lieux, des locaux, c'est extrêmement important. Là, il y a un vrai challenge et on peut imaginer que demain, dans quelques mois ou dans peu d'années, plus d'associations seront hébergées, si je puis dire, ou en tout cas accueillies par des locaux municipaux.
1: Ah, mais c'est quasiment sûr. On n'est pas encore au top dans la gestion des espaces. On y travaille, prend du temps, ça prend beaucoup de temps.
0: Question taquine pour le coup. la ville, la métropole ont un système d'information géographique très sophistiqué. C'est ce genre d'outils qui peuvent vous permettre de bien cartographier tous ces espaces. Enfin, vous allez utiliser un peu cette ressource de la métropole.
1: Alors, moi j'ai, en 2021, j'ai demandé aux équipes de se mettre sur les rails pour créer, pour répondre à au questionnement d'un AMO qui venait pour nous aider. Le travail a duré 4 mois. On a traversé à peu près toutes les directions de la ville, de la métropole, pour arriver à faire un état des lieux. Avoir vraiment de la donnée. Avoir une base patrimoniale claire. depuis les locaux vides jusqu'au bâtiment de la mairie. Savoir qui
0: oui, un inventaire
1: qui
0: complet.
1: Un inventaire total,
0: du
1: complet.
0: Patrimoine.
1: Du patrimoine. Qui permet après d'éditer des carnets de santé. Les carnets de santé nous permettent de savoir.
0: Carnet de santé du bâtiment,
1: Bâtiments,
0: voilà. Donc, en quel état il est.
1: Voilà, quelle étiquette énergétique il a. Qu'est-ce qu'on vise si on veut la changer pour un meilleur usage, pour pouvoir, par exemple, accueillir plus d'associations ou pouvoir accueillir plus de monde dans cette maison pour tous. Voilà. En fait, le carnet de santé nous permet de prendre... C'est une aide à la décision aussi.
0: Bien sûr.
1: Parce que sur le carnet de santé, on a l'historique de tout ce qui a été fait et ce qui a été réussi et ce qui, en fait, n'a pas fonctionné. Ça nous sert aussi... voilà, on apprend en marchant. Ça sert aussi à tous les techniciens. Aujourd'hui, en plus, il me propose un outil supplémentaire issu de l'intelligence artificielle. Et ça, c'est parfait, puisqu'on peut rentrer 17 critères aujourd'hui dans ce logiciel qui permet de savoir dans quel état est la toiture, à quel moment on a fait une isolation thermique par l'extérieur, ou est-ce qu'on ne l'a pas faite, il faudrait la faire. Enfin, voilà,
0: est-ce que ce n'est pas effrayant au final? Parce que bon, quand on fait ce genre d'état des lieux, on constate toujours qu'il y aurait terriblement à faire pour être au meilleur niveau. Donc bon... Et tout ça, c'est très, j'allais dire, financièrement impactant.
1: Le cœur du réacteur, il est impressionnant. Il est impressionnant parce qu'en fait, on a l'impression, comme dans Alice au Pays des Merveilles, on ouvre une porte et il y en a 10 derrière. Hein. Donc, c'est vrai qu'on a des process. C'est d'où l'intérêt d'avoir des process qui sont reproductibles. Parce que sinon on s'y épuise.
0: Et d'avoir de la mémoire.
1: Après, au niveau des budgets, oui, bien sûr. Mais alors ça, après, ce sont les arbitrages politiques
0: les priorisations que les élus font.
1: D'une ville de gauche. Voilà. Le service public est... je pense qu'on est la ville qui avons le plus de services publics intégrés. Vraiment. On n'a pas tout réussi. Quand je dis « on », c'est la ville. Hein.
0: Oui, bien sûr.
1: Depuis 30-40 ans, voilà, elle n'a pas tout réussi et elle doit continuer à avancer. Il y a des priorités. Moi, c'est,
0: dans une ville qui, vous l'avez dit, continue à attirer beaucoup de monde, qui accueille en permanence.
1: Mais oui.
0: C'est sans fin, quoi.
1: Mais c'est sans fin. On doit végétaliser, on doit rafraîchir, on doit apaiser les espaces communs, publics. On doit permettre aux enfants d'être dans des écoles confortables. Les rues aux écoliers, ça fait partie aussi de l'apaisement dans l'espace public. Un sas d'apaisement avant de rentrer dans l'école ou en sortant de l'école. Voilà.
0: On va faire une première pause musicale. On se retrouve après pour continuer à parler justement de la ville, du bâtimentaire de la ville et de son adaptation au climat qui change.

0: Où vivons-nous? 34e et dernière émission de la saison. La semaine dernière, on recevait Grégoire Delforge, vice-président de la métropole en charge de la transition. Quelqu'un avec qui vous travaillez, Agnès Saura, puisque c'est des politiques transversales, tout ça. Et tout ce dont on vient de parler, le bâtimentaire, il rentre dans une stratégie établie dans le plan climat, air, énergie territoriale de la métropole.
1: Tout à fait. Alors avec Grégoire, on s'est rencontrés très vite puisqu'il a pris la suite de
0: Isabelle
1: Touzard. On s'est rencontrés assez vite puisqu'on avait un sujet en commun. On en a beaucoup, mais celui-là était quand même important. C'est tout le sujet autour de l'énergie. Dans mes fonctions d'adjointe, moi, je suis en charge du bâtimentaire et de l'énergie sur le territoire municipal. Et c'est vrai que Grégoire, lui, fait le lien avec toute la politique énergétique à l'échelle de la métropole. Un exemple très simple, c'est que, en fait, quand moi j'ai un bâtiment à chauffer ou rafraîchir sur la commune de Montpellier, la priorité, c'est d'abord, le premier réflexe, c'est d'abord de regarder si on peut le raccorder au réseau de chaleur.
0: Les réseaux de chaleur, ces chaudières, ces chaufferies qui alimentent des réseaux froids et chauds qui permettent, en s'y raccordant, de chauffer et de refroidir des logements, des équipements publics. Il y en a plusieurs sur Montpellier.
1: Exactement. Celui qu'on a inauguré lors du précédent mandat, c'est l'unité de chaleur qui est sur la rue des Chasseurs et qui alimente tout le nouveau quartier de la Cité Créative et un peu aussi le quartier Masdrovon de l'autre côté. Puisqu'il y a quand même beaucoup de copropriétaires qui étaient intéressés pour ce raccordement avec un système de sous-station. Moi, je ne vais pas rentrer dans la technique, mais ça fonctionne et on est sur quand même beaucoup de mètres carrés avec une facture quand même.
0: J'allais vous poser la question. C'est une baisse de la facture pour les gens.
1: C'est une baisse importante de la facture et on a aussi un élément qui est très important on rappelle régulièrement. On gagne en souveraineté énergétique. Pourquoi ? Parce qu'en fait, par exemple, cette

0: Gagnant-gagnant.
1: C'est gagnant-gagnant. La prochaine qui va s'ouvrir, qui va être inaugurée, elle est...
0: Montpellier-Nord, je crois.
1: Elle est sur Montpellier-Nord, elle est route de Ganges, et elle va alimenter à peu près 20-25 000 logements.
0: Dont le CHU, probablement.
1: En plus du CHU, de Sanofi, du lycée Jean Monnet, enfin voilà. C'est quand même des gros projets, et c'est... On est sur un mix énergétique. Il y a certaines unités de chaleur qui travaillent, qui fonctionnent avec des plaquettes et du bois, d'autres avec de la biomasse, d'autres avec du data, en récupérant la chaleur fatale des data centers.
0: Parce qu'on ne le sait pas, on a des data centers sur Montpellier ?
1: Alors, il y en a un, il est, je vais dire une bêtise, je ne sais pas sur quelle unité il est, je pense que c'est vers Beau Soleil, je ne suis pas certaine.
0: D'accord, ok. On sait que ça produit beaucoup de chaleur,
1: mais
0: on peut la récupérer, c'est très bien.
1: Tout à fait, mais il faut continuer. Il faut vraiment aller sur ces... Mais la présidente de région, d'ailleurs, a dans sa feuille de route, elle a fléché ça. Donc il y a des villes sur l'Occitanie qui vont travailler sur ce modèle de mix énergétique.
0: Et puis on nous parle aussi beaucoup du cadastre solaire.
1: Oui.
0: Et donc le cadastre solaire, ça peut concerner, j'allais dire,
1: oui,
0: les offices publics,
1: les bâtiments publics, bien sûr. Bâtiments,
0: mais aussi les bâtiments publics. Donc,
1: avec un petit obstacle, c'est qu'en fait, les bâtiments publics, si on parle des écoles, par exemple, ont une surface à solariser qui est assez importante, mais tout ne peut pas être installé sur les toits des écoles. Donc, chaque fois qu'on a installé des panneaux photovoltaïques, c'était à l'occasion
0: d'une réfection,
1: de la toiture, notamment. Mmh. Et donc le choix se portait sur des matériaux et une capacité à pouvoir supporter et installer des panneaux photovoltaïques. On est passé, entre 2020 et 2024, on est passé de 1 à 2,5. On a multiplié par 2,5 la surface
0: des panneaux
1: photovoltaïques sur le bâtimentaire municipal. Beaucoup sur les écoles, les ombrières sur Gare au Sud et sur Gramont. Voilà, et on continue à prospecter pour en installer sur des bassins de rétention, puisque c'est faisable. Voilà.
0: Puisqu'on reste un instant sur les écoles, donc il y a les écoles neuves qui, j'imagine, ont été pensées pour être les plus sobres en matière de consommation d'énergie, et en même temps, on l'imagine aussi les mieux adaptées au réchauffement climatique. On parle beaucoup de végétalisation des cours d'école, là aussi, c'est dans votre portefeuille. Alors, et pourquoi pas des ombrières dans les cours d'école?
1: Alors, c'est un projet, c'est à l'étude. Mais de la même façon qu'on les imagine aussi sur les plateaux sportifs, qui sont certains, ben voilà, en plein soleil, en plus, ça fait un peu d'ombre. Ça génère de l'énergie, et puis ça abrite du soleil. On a des projets qui ont été réalisés où les écoles... En fait, pendant des années, on a travaillé sur une feuille de route, à peu près il y a 15 ans, les feuilles de route des écoles BEPOS, bâtiments à énergie positive. Les écoles BEPOS avaient comme exigence d'être plus devaient produire plus que ce qu'elles consommaient. Voilà. On s'est rendu compte au bout de quelques années que ce n'était pas suffisant. Il fallait aussi gérer le confort et surtout celui d'été. Quand on est dans le sud de la France, c'est arrivé très vite. Mais on a une vingtaine d'écoles BEPOS sur Montpellier qui commencent à avoir des problèmes de rafraîchissement parce qu'en fait, elles n'ont pas été conçues.
0: On n'a pas pensé la question
1: de la
0: chaleur.
1: En fait, ce n'était pas la priorité.
0: Et oui.
1: C'était pas la priorité. Et c'est surtout que le réchauffement climatique c'est accéléré. Du coup, ce qui était valable il y a 15 ans ne fonctionne plus aujourd'hui. C'est comme ça qu'on a des écoles quasiment neuves, comme nous disent les parents.
0: Il fait très chaud.
1: Ouais. Il fait très chaud. Et puis, il y en a deux autres qui arrivent. On a deux écoles bioclimatiques. Alors, elle, c'est vraiment une feuille de route très récente, puisque la législation est sortie en 2022. Et donc,
0: alors, c'est quoi une école bioclimatique?
1: Alors, l'école bioclimatique, elle, en plus d'être moins consommatrice ce qu'elles produisent, elles doivent aussi répondre à une réglementation qu'on appelle RE2020,

0: et qui va en fait balayer tout le processus de construction de l'école. Donc forcément de l'emploi local, du matériau local, du matériau biosourcé. On a sorti une école, l'école Hypatie, qui est faite de bois, pierre, terre crue, raccordée au réseau de chaleur.
1: Donc elle coche toutes les cases.
0: Elle coche toutes les cases et elle est d'un confort. Voilà. Et elle a de la géothermie.
1: La géothermie, c'est on descend chercher
0: des pieux. Et du coup, on a
1: de l'énergie
0: sur Croix d'Argent le nouveau groupe scolaire qui sortira en 2028, qui va lui aussi être alimenté par je crois qu'ils sont, oui, on en a vu 20. Il y a 20 sondes qui descendent à 150 mètres sous la terre et qui génèrent du froid. Pourquoi ? Parce qu'en fait, cette école-là, on aurait pu la raccorder au réseau de chaleur de l'unité de chaleur de la rue des Chasseurs. Sauf qu'en fait, il n'y a qu'un seul tuyau et c'est celui du chaud. Et il n'y a pas le tuyau pour le froid.
1: D'accord.
0: Donc, j'ai proposé à Michael, sur ce mandat, de flécher sur une dizaine d'écoles la construction d'unités de géothermie autonomes. Petite, ça va de 2 à 20 sondes, peu importe, pour chauffer une école comme Hypatie, pour chauffer une école comme celle de Croix d'Argent, on est entre 350 et 400 000 euros d'investissement pour construire l'unité, sachant que l'énergie après, elle est gratuite.
1: D'accord, donc c'est un investissement, mais qui rapporte sur le long terme, puisque après, c'est une économie de fonctionnement.
0: Voilà, ça, c'est. On est en plein cœur de l'école du bâtiment bioclimatique, là. Il n'y a pas de souci.
1: Les stratégies mises en place autour du plan climat et énergie, c'est la neutralité carbone à l'horizon 2050, oui. Avec une étape en 2030. Donc là aussi, la feuille de route du bâtimentaire municipal, c'est calé sur ces objectifs.
0: Oui, et donc on a rédigé, et on le tient, puisqu'ils ont démarré il y a 2 ans et demi, on a rédigé un schéma directeur de la rénovation thermique et énergétique, et un schéma directeur des énergies renouvelables. Ces schémas, ils sont déclinés sur certains bâtiments, évidemment scolaires en priorité, mais aussi sur les maisons pour tous. Et on va, puisqu'il y a un plan gymnase important, on va aussi en faire bénéficier la délégation
1: des sports.
0: Et puis, en fait, tous les bâtiments, tous les usagers de tous les bâtiments. Voilà.
1: Tous les usagers des bâtiments bénéficient de ces améliorations et de ce confort.
0: Et donc dans ces schémas directeurs, en fait les schémas directeurs, ce sont des schémas qui ont été rédigés pour du moyen et du long terme.
1: Ça c'est quelque chose qu'il faut toujours avoir en tête. Hein. C'est que c'est pas en claquant des doigts qu'il se passe quelque chose. C'est forcément dès qu'il y a de la construction, dès qu'il y a des appels d'offres, il y a des démarches, il y a des études, c'est du temps long, c'est plusieurs années.
0: Et puis la rénovation, elle va de la rénovation globale très lourde, comme on a fait par exemple à l'école Voltaire à Croix d'Argent. Avec évidemment une assistance très très très importante en ingénierie d'un dispositif de la Banque des Territoires qui s'appelle EduRénov. Donc on en a bénéficié, on a été lauréat de ces projets, donc on a pu bénéficier de leur accompagnement. On a des rénovations plus légères. Ça va, des brise-soleil
1: sur les
0: façades, les brasseurs d'air. Et puis, on a des mesures d'urgence qu'on est en train là de mettre en place. Puisque quand on est dans une classe où il fait déjà 28 à 8 heures du matin...
1: C'est très chaud.
0: C'est extrêmement problématique. On sait aujourd'hui... Par expérience, on sait aujourd'hui que 30% de la chaleur qu'il y a dans les bâtiments scolaires, c'est un manque de compréhension des éco-gestes. Pourquoi ? Parce qu'en fait, il suffit d'ouvrir.
1: De ventiler ?
0: De ventiler la nuit, de faire ce qu'on appelle le free cooling, et de faire passer l'air, encore faut-il qu'il fasse frais la nuit.
1: Ce qui n'est pas le cas ces jours-ci. Hein,
0: mais c'est vrai que quand même, en période de canicule... Les périodes de canicule jusqu'à maintenant, en tout cas, puisqu'on a quand même des relevés sur les 2-3 dernières années, ça dure très peu de temps, c'est 2-3 jours. La forte chaleur, par contre, elle est plus longue.
1: Et là, on est vraiment, enfin, pour être et très factuel, aujourd'hui, on est dans une période de longue chaleur. Oui. Les bâtiments ne rafraîchissent plus la nuit.
0: Non.
1: Ça, c'est très clair. On le voit bien chez soi.
0: Non, non.
1: Et donc, c'est comment faire en sorte que
0: alors moi j'ai
1: on
0: proposé...
1: s'adapte à ces moments-là qui vont devenir de plus en plus fréquents, on le voit bien.
0: Alors la fausse bonne idée, c'est de mettre de la clim partout. Fausse bonne idée, pourquoi ? Parce qu'en fait la clim rejette du chaud dehors. En fait, donc du coup, c'est le serpent qui se mord la queue, ça ne sert à rien. Il faudrait mettre une forêt, une forêt de brocéliande à côté de chaque école pour pouvoir absorber toute cette chaleur. Donc en fait, c'est pas forcément la bonne idée. Par contre, la clim dans des endroits stratégiques, comme ça existe dans certains EHPAD, où on met des splits dans les couloirs, dans les parties communes, et pendant quelques jours, les enseignants jouent le jeu, laissent les portes ouvertes et on laisse au moins circuler la fraîcheur. Dans les bâtiments, dans les classes, ça va. Après, voilà, c'est des choses de bon sens. Moi, on ne fait pas de courant d'air à 9h du matin dans une école. Ce n'est pas possible.
1: Allez, on laisse chacun réfléchir aux éco-gestes qu'il doit faire lui-même en ces quelques jours avec quelques notes de musique.

0: Allez, sous nos applaudissements, on reprend. On est avec Agnès Sora, qui est l'adjointe au maire en charge du bâtimentaire, ce terme un peu abscon, pour expliquer tout ce qu'il y a derrière. On vient d'en parler très très longuement. On voit que c'est des travaux de temps long, c'est de la programmation, c'est de l'identification un peu de tout ce qu'il y aurait à faire. Les habitants, là, bon, aujourd'hui, les mamans, les parents d'élèves, ils voudraient que les écoles soient rafraîchies. Il y a plein de choses qui demandent des réponses quasi immédiates. Comment on discute, comment on dialogue avec les citoyens, habitants et aussi électeurs?
1: Alors, déjà, tous les élus siègent dans des conseils d'école, donc ça, c'est quand même aussi un outil qui nous permet de... Mais d'être
0: à portée de claque, comme dirait le maire.
1: De remontrance. Mmh. non, plus sérieusement, on parle beaucoup avec les équipes enseignantes. On a des référents territoriaux qui travaillent aussi sur des pôles d'école. Et on a évidemment des représentants de parents d'élèves qui siègent dans ces conseils, avec qui on a quand même des rapports fréquents. Ensuite, bon, on trouvera toujours des gens de mauvaise foi qui n'admettront pas qu'on essaie de tout faire et de travailler avec eux. Après, il y a des belles réalisations, et c'est de ça dont moi j'ai envie qu'on parle, et dont on parle d'ailleurs dans les conseils d'école. J'ai de la chance d'être élue dans l'école Joan Miró, une des écoles qui a bénéficié d'une rue aux écoliers absolument géniale, à l'école Miró sur le quartier Port-Marianne. Et comme toutes les rues aux écoliers, ce sont les écoliers qui ont participé au projet, à la configuration de la rue,
0: au design,
1: qu'est-ce qu'ils voulaient, à quoi ils voulaient qu'elle ressemble, évidemment avec l'accompagnement des enseignants et des parents. Et voilà, et donc, hormis le fait qu'effectivement on n'a pas pu installer une tyrolienne sur la rue aux écoliers de l'école Miró. Mais bon, voilà, le maire s'en est expliqué devant les élèves en leur disant que c'était pas possible, mais que peut-être qu'on en mettrait une autre ailleurs. Mais voilà, après on a sollicité aussi beaucoup les usagers quand on a créé le centre d'art Mille Formes. Au polygone, et donc du coup
0: aux échelles de la ville,
1: et on a travaillé
0: en Mille Formes, rappelons en quelques mots, c'est un musée à hauteur d'enfant,
1: c'est un musée d'art contemporain pour les 0-6 ans, entièrement gratuit, et qui a été créé en collaboration avec le centre Pompidou. C'est le deuxième, il y en a un à Clermont-Ferrand. Et puis il y en a un magnifique, celui qui fait quand même sur 1000 mètres carrés, sur Montpellier. Et donc, en fait, les créateurs, on va dire, les équipes du PIS et l'architecte en charge du design intérieur, ils ont travaillé avec les enfants. Et donc, ça a donné des noms de salles assez drôles. Voilà, l'endroit où on peut manger, mais c'est la salle Miam Miam. C'est pas moi qui... Voilà,
0: c'est comme... C'est simple, mais c'est très compréhensible.
1: C'est très simple, ça marche. Voilà, il y a plein d'endroits qui ont été rebaptisés comme ça par les enfants. Et la programmation des expos, elle est co-conçue aussi avec les enfants.
0: Alors là,
1: au long cours,
0: on fera une émission là-dessus, là, parce
1: oui,
0: que bon,
1: oui, c'est très...
0: ça doit être un sacré processus pédagogique pour y arriver.
1: Sur la problématique de l'accessibilité universelle, parce que ça, je voudrais quand même toucher deux mots, parce que c'est quand même quelque chose qui traverse toute ma délégation aussi. On a réactivé en 2020 une instance très intéressante qui s'appelle le comité de liaison, et qui a un œil aguerri sur tous les projets de construction, de réhabilitation, de rénovation de notre ville. Donc du coup, ces personnes-là sont issues du monde associatif, porteurs de handicap, visuels, moteurs, donc donnent un avis et sont sollicitées régulièrement. Et là, la parole des usagers, elle est
0: pleinement prise en compte.
1: Elle prime vraiment sur... voilà, c'est quand même quelque chose. Je ne sais pas si vous vous souvenez, la première fois que le maire a traversé la passerelle qui va, la passerelle du Lez, avec une canne blanche et les yeux bandés, voilà, c'était prise de...
0: prise de conscience.
1: Prise de conscience, et ce serait bien que tout le monde puisse le faire aussi.
0: Merci Agnès Sora d'être venue nous expliquer un peu ce qui se cache derrière ce mot, la délégation bâtimentaire. On voit que c'est complètement transversal, que vous touchez à tout et que vos collègues doivent être bien contents de travailler avec vous pour essayer de résoudre les problèmes du quotidien, de maintenant, mais aussi de demain, pour cette ville. Merci de nous avoir rejoints. C'était la dernière de la saison, la 34e. On se retrouve au mois de septembre. La date n'est pas encore fixée. C'était Johan qui était à la technique derrière la vitre. On salue notre ami Bruno Franck qui était en pensée avec nous. Et on se retrouve donc après les vacances. Bonne journée, bonnes vacances et à très bientôt sur l'antenne du 91 FM.

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0: Et bonjour à toutes et à tous, chers auditeurs, et bienvenue sur Radio FM Plus dans ce 10-10 qui est un 10-15 aujourd'hui, on va dire. Voilà. On a eu des aventures avec nos invités, moi de mon côté et les invités de l'autre. Aujourd'hui, nous partons à la découverte d'une application imaginée par deux Montpellierains passionnés qui veulent faciliter, pas mon langage, mais qui veulent faciliter la vie de tous ceux qui cherchent un bon restaurant, un bar convivial, une activité originale ou tout simplement une bonne idée de sortie. Cette application s'appelle Best of Montpellier ou tout simplement BOOM. Et pour en parler, nous recevons ses créateurs. Bonjour Jérôme et bonjour Olivier, bienvenue sur Radio FM+.
1: Bonjour tout le monde et merci pour l'invitation.
2: Et bonjour, moi c'est Olivier.
0: Voilà, lequel est Olivier, lequel est... Voilà, parce que ce matin, moi j'ai posé mes fesses sur le fauteuil à 10h10, pile après un coup de téléphone affolé à Yann en disant l'autoroute est bouchée. Et puis vous, vous avez un conducteur de tramway qui vous a lâché en pleine nature, c'est ça?
1: Voilà, c'est ça.
2: Exactement, mais il y a des travaux, c'est bien, notre ville bouge, mais ça nous bloque aussi.
0: Et moi, j'avais oublié que c'était le 1er juillet, donc j'étais entourée de 92, de 80, voilà, pas de 34. J'étais qu'avec des voitures, pas 34 autour de moi. On va parler de BOOM et tous les deux, déjà, vous êtes présentés, Olivier, Jérôme, vous êtes amis depuis l'enfance, tous les deux. Comment cette aventure commune est-elle née?
1: Donc en effet, on se connaît depuis la maternelle, hein, on est de Montpellier, et on a eu plusieurs projets en commun, et là c'est vrai que depuis quelques temps on essaie de se recentrer localement et trouver quelque chose à faire sur Montpellier, notamment pour mettre en valeur notre belle ville. Donc on a eu cette idée de créer un guide local pour mettre en avant des professionnels, donc dans le domaine de la restauration, bar, loisirs, des guinguettes, des microbrasseries, des lieux qui changent d'ordinaire, sympas à découvrir.
0: Vous disiez que vous aviez découvert plus de 1500 bars et restaurants à Montpellier?
1: Alors, pas sur Montpellier, mais sur, on va dire, la globalité de notre expérience sur la France. On a testé plus de 1500 bars et restaurants. Et sur Montpellier, une très grande partie, oui.
0: Vous êtes des fêtards, tous les deux, là?
2: Alors, c'est peut-être moins cette partie-là, Olivier. Du coup, effectivement, moi, on est à Montpellier, tous les deux Montpellierains. Moi, j'ai grandi sur Montpellier. J'ai fait les soirées étudiantes, les événements, toutes les restaurants et les bars connus. J'ai écumé Montpellier et avec mon expertise plus la vie de Jérôme. Tout ça est parti en fait d'un voyage qu'a fait Jérôme à l'étranger, dans les Philippines, et qui a découvert un système donc de touristique application. Il est revenu vers moi cette idée en 2024, et moi j'ai émis l'idée de créer une carte interactive, un peu dans le même système, mais vraiment uniquement sur notre ville qu'on adore, Montpellier métropole.
0: Il y a de la concurrence. Alors dans les sorties, moi j'utilisais, mais je le trouve vraiment pas du tout bien maintenant au niveau ergonomique, hein, pas au niveau c'est on va sortir, qui est OVS. Sur les restos, il y a plein de choses. Sur l'actu, il y a l'essentiel que j'aime bien. D'ailleurs, c'est une bonne info rapide de Montpellier. Mais il y a pas que. Comment on se situe par rapport à tout ça? Je pense par exemple à la bouffe. Est-ce que c'est juste des bonnes adresses ou est-ce que moi je suis abonnée au Paris d'Alexis par exemple. Je suis ces visites dans les restos. Quel exactement, dans quel créneau vous vous situez?
1: Alors nous, on a l'avantage d'être totalement gratuit, que ça soit pour les utilisateurs ou également pour les pros qui sont sur l'application. Donc il n'y a pas de barrière à l'entrée. Et on a établi un cahier des charges pour vraiment sélectionner les établissements qu'ils méritaient, qui sortaient du lot. Donc il y a plusieurs choses qui sont prises en compte, mais on vise surtout des petites structures, des lieux qui ont une thématique particulière, un côté innovant ou des services qu'on ne retrouve pas forcément ailleurs. Et ouais, c'est totalement gratuit, donc on n'a pas plus d'intérêt à mettre en avant un pro plus qu'un autre qui paierait. Ça nous permet de vraiment sélectionner celui qu'il mérite sur l'application.
0: Et qu'est-ce qui vous fait vivre alors du coup, Olivier? Parce que si c'est gratuit, il faut quand même bien qu'il y ait des sous qui rentrent.
2: Alors oui, tout à fait, c'est une excellente question, mais moi je veux revenir sur ce que disait Jérôme en amont. Nous, l'idée principale pour avoir voyagé à l'étranger, c'était d'avoir comme une sorte de pied à terre. Des fois, on arrive dans une nouvelle ville, un nouveau pays, on connaît personne, on ne sait pas où aller, on ne sait pas les bars, on s'indique avec nos schémas classiques de Google et de Fork, tout ça, mais ça nous indique pas forcément le meilleur endroit à aller trouver. Et au biais de cette application, on a voulu vous proposer un guide gratuit sur votre application, sans avoir, comme si vous ayez quelqu'un qui était du coin, quelqu'un du coin qui vous guide vers les meilleurs endroits. Donc bar, restaurant, guinguette, microbrasserie et loisirs, comme a dit Jérôme. Et comment on se rémunère aujourd'hui? Bah écoutez, pour l'instant, on est foncièrement gratuit. On a voulu ça pour pouvoir sélectionner les meilleurs endroits sans avoir des barrières à l'entrée vis-à-vis des établissements, vis-à-vis des partenaires qui nous suivent. À terme, après, on aura des systèmes de rémunération via nos partenaires et via des systèmes de publicité. Mais dans tous les cas, on restera gratuit pour tous les utilisateurs et utilisatrices de Montpellier et hors de Montpellier.
0: Ça a été lancé quand exactement, la date de mise en ligne?
1: Mise en ligne été 2025, donc ça va bientôt faire un an.
0: Ouais. Et il y a des comment on appelle ça, des incentives, vous savez, est-ce que par exemple, il y a des restaurateurs qui, si vous venez de la part de Boom, on va dire Boom, hein, parce que d'abord c'est pas un anglicisme, Boom, alors que, hein, l'autre oui.
2: Alors nous on dit BOM.
0: BOM. Est-ce que bah, vous venez de la part de BOM, il y a deux places gratuites, enfin vous voyez, il y a des choses comme ça des fois qui sont liées à...
1: Pour l'instant, sur l'application en elle-même, non. C'est quelque chose qui va être mis en place, un système de bons plans qui sera proposé.
0: Un verre offert, hein, vous voyez, pas forcément.
1: Oui, voilà. Bon, alors, on voulait du coup mettre en place un système qui change, qui est très innovant et ouais, qui va être basé sur la géolocalisation. Donc, en fonction des déplacements, on recevra directement par notification des bons plans et des informations utiles. C'est quelque chose qui est assez long à mettre en place parce que ça existe nulle part ailleurs. Ouais, donc sortir du schéma classique, à voir si on commence par un système de bons plans plus classique, mais pour l'instant c'est pas encore mis en place, et éventuellement il y a des offres qui sont faites via nos réseaux sociaux quand nos partenaires veulent mettre en avant ce type d'offres.
2: Et ce qu'on veut surtout faire, c'est aujourd'hui avoir nos utilisateurs et utilisatrices qui découvrent ce guide et qui nous fassent des retours. On a eu par exemple récemment une maman qui souhaitait avoir des activités liées aux enfants, voilà, qui pouvait amener ses enfants, et on a créé du coup une section kid pour combler tout ça, parce qu'effectivement sur le moment on n'avait pas pensé en termes d'établissement sur la partie enfants, famille, ce que ça pouvait apporter et être bénéficiaire pour ce type de famille qui souhaite aller dans des activités spécifiques ou des restaurants adaptés. Donc voilà, c'est ce genre d'outils d'amélioration qu'on fait depuis l'an dernier et qu'on met à jour sur l'application mobile.
0: Aujourd'hui, je pense à ma fille qui est en ce moment au Portugal et qui a fait son voyage entièrement avec l'aide de Claude. L'arrivée de l'intelligence artificielle qui vous prévoit complètement un voyage, vous choisit vos hôtels, etc. Est-ce que vous le craignez ou est-ce que, en définitive, l'être humain sera quand même toujours plus important?
1: Alors oui et non, nous on utilise aussi l'IA, hein. Elle n'est pas utilisée sur l'application, mais on l'utilise personnellement. Après là où on va plus loin, c'est qu'on a également mis en place un gros système de filtres sur l'application pour des personnes qui cherchent des services spécifiques. Et là où l'IA peut pêcher, c'est qu'elle se base vraiment sur les informations d'Internet. Nous, on est sur des informations en direct avec nos partenaires. Donc afin d'apporter une grosse fiabilité sur toutes les infos qui sont sur l'application, en termes d'horaire, ouverture, en termes de services que proposent nos partenaires, c'est constamment mis à jour. Et les utilisateurs donc, peuvent trouver des services spécifiques, sans gluten, ce qui est une terrasse, si on cherche des fléchettes, en fonction des jours d'ouverture, on peut trouver des lieux.
0: Et si j'ai bien compris, vos utilisateurs aussi peuvent faire des retours?
2: Oui, tout à fait, exactement. Ils ont la possibilité, par l'accès au contact sur l'application mobile, de faire un retour sur un partenaire. Ça peut être des choses. Alors, on ne fait pas d'annotation comme les schémas classiques style The Fork. Mais par contre, on propose d'effectuer un retour, effectivement.
0: Et vous avez déjà eu une, Olivier, excusez-moi de vous dire, mais une déception, par exemple, quelqu'un qui vous dit « c'était pas ce que j'attendais », et dans ces cas-là, comment vous réglez le truc? Est-ce que vous allez voir votre partenaire en disant « là, il y a eu un petit bémol » ou
2: Oui, ça nous... Alors, c'est assez rare, parce qu'on les a qualifiés, on a un cahier des charges, normalement, tout est OK. Mais on a eu récemment un partenaire où on a eu un des retours. De retour même assez négatif sur par rapport à ce qu'on avait vu nous et ce qu'on avait testé et la réalité sur des moments qui étaient évidemment un peu plus dans le temps qui étaient plus dans la qualité que nous on avait recommandé et prescrit pour l'application. On a contacté pour essayer de comprendre et bon, malgré cela ça a pas été entendu, donc du coup on a décidé de se séparer de ce partenaire. Ça reste un cas exceptionnel, hein. Sur les 120, tout va bien, je vous rassure.
0: 120 en ce moment?
1: Oui, exactement. Oui. C'est ça, oui.
0: C'est 120 partenaires. Là, on a la chance de vous avoir tous les deux, Jérôme et Olivier, donc The Best of Montpellier dans le studio. Mais vous avez des potes bénévoles qui testent des trucs pour vous, qui vous font des retours. C'est une équipe plus large que vous deux quand même.
1: On travaille avec plusieurs personnes, oui, notamment des créateurs de contenu sur Montpellier, également d'autres acteurs qui sont dans le réseau de la restauration ou les bars, ce qui nous permet d'être en veille vraiment sur Montpellier. Parce que, bon, c'est vrai qu'à deux, ça peut être compliqué, surtout qu'on a d'autres activités à côté. Donc voilà, on est en collaboration, on participe à plusieurs événements aussi sur Montpellier.
0: Ok. On va marquer une première pause musicale avec Daft Punk, les hommes au casque. À tout de suite.

0: On abandonne Daft Punk et les Digital Love. Hein. On parlait digital avec l'AI et puis en off, on parlait de Claude et que votre différence justement par rapport à ça, c'est que même la meilleure intelligence artificielle ne faisait que recenser les infos qui sont sur la toile, alors que vous, bon, il y avait une proximité et la patte de l'homme quand même dans l'histoire. Et qu'en plus, vous étiez à l'année, vous étiez référencé à l'année. Et vous étiez aussi pas influenceur, ça c'est important pour vous de pas être dans ce créneau-là.
1: Non, même si on a été approché dans ce terme-là, ou des fois approché pour une demande de partenariat, on certifie bien à nos futurs partenaires ou nos potentiels partenaires que nous ne sommes pas là pour vous refaire un contenu d'influence sur du court terme, parce que nous on travaille à l'année, on référence à l'année sur l'application, donc c'est du travail plus de long terme et du référencement à l'année.
0: Donc on a parlé des bars, des brasseries, des restos. Au niveau culturel, il y a quelque chose? Une offre?
1: Alors oui, on a des activités après loisirs. Au niveau culturel, nous, on se met en place avec du partenariat. On était récemment, sur le mois de juin, au Waya Festival. On était partenaire du festival latino. On a récemment été sur Saint-Georges-de-Dorc le week-end dernier, c'est tout frais, au Salon du Bien-être. Et oui, on se diversifie aussi un peu. On a du monde qui s'intéresse à ce type d'appli et de guide sur ces événements-là. C'était un événement qui a regroupé plus de 54 partenaires, organisé par Natacha et Yannès. Ça a été sur le week-end, ça s'est plutôt bien déroulé. On est content et on fait parler de nous et les gens nous suivent dans cette aventure.
0: Et sur des lieux, enfin, je pense évidemment au lieu incontournable qui n'a besoin de personne, mais quand même, la Gazette, Gazette Café. Je pense au Tarmac à Saint-Jean-de-Védas. Je pense à ces structures très différentes. Bon, la Gazette a une grande visibilité, Tarmac justement un peu moins, mais qui font Tarmac fait quand même des événements régulièrement, des concerts. Est-ce que ça aussi vous pouvez le relayer? Ou pas?
2: Oui, d'ailleurs, concernant la Gazette Café, on les a approchés, on est en attente de réponse. On a plusieurs lieux qui proposent des événements culturels sur Montpellier, ensuite sur des lieux un peu plus gros, on essaie d'approcher l'Opéra aussi. Et si on peut être en collaboration avec eux, relayer des événements les concernant, ça serait super. Ça, c'est un très beau lieu. Et à voir sur d'autres acteurs qui peuvent nous approcher, qu'on peut approcher aussi. On est en constante évolution de toute manière.
1: Je voulais rajouter aussi, là on est encore pour parler avec la mairie métropole et l'office de tourisme, et on a déjà approché l'office de tourisme, on a déjà eu des bons contacts et ils sont très intéressés par l'appli parce que c'est quelque chose qu'ils avaient voulu faire. Ils ont seulement une plateforme, mais ils seraient OK pour nous référencer. Tout simplement, quand un touriste arrive, va à l'office de tourisme de Montpellier, on sera en tête d'affiche, utiliser l'application Best of Montpellier, avec aussi les partenaires cotisants de l'office de tourisme, donc qui sont intégrés, dont on a une partie qui sont dans nos partenaires, donc c'est donnant-donnant et gagnant-gagnant surtout, avec eux, donc on sera le premier référencement de l'application mobile de Montpellier.
0: Oui, parce que c'est vrai que quand on se fait, je sais pas, moi-même, un débat à la salle Pétrarque entre 18 et 20 heures, on a peut-être envie d'un restaurant après qui soit pas loin, j'aimerais avoir quelque chose qui soit cohérent dans sa soirée à Montpellier, c'est important, surtout bon, c'est quand même une ville extrêmement riche en offres culturelles, on peut même pas plus que riche en offres touristiques, c'est difficile aussi quand on arrive pour y passer juste une soirée ou une journée, une soirée, de déterminer ce qu'on a envie de faire. Là vraiment, Best of Montpellier peut rentrer tout à fait dans ces recherches-là.
1: C'est ça, en fait, en 2-3 clics. Nous, c'est ce qu'on a voulu mettre en avant, comparé à des schémas classiques d'aller sur des plateformes internet. C'est vous téléchargez l'application, vous créez votre compte, ça prend une minute, et en 3 clics, vous êtes à votre endroit. C'est géolocalisé, vous avez une carte interactive, et donc je me répète, mais en vraiment 2 simples clics, vous arrivez à votre endroit, vous êtes téléguidé, vous n'avez rien à faire et vous n'avez rien à vous inquiéter. L'endroit sera exactement conforme à la fiche établissement. Vous aurez toutes les activités incluses dans l'endroit. Ça peut être du lancer de hache à des activités sportives, au sport break de Bayard, par exemple.
0: Pas l'hôtellerie, Olivier.
1: Et pas l'hôtellerie, non.
0: Faut le dire quand même.
1: On ne s'étend pas là-dessus encore. Ouais. On ne fait pas l'hôtellerie, c'est restaurant, bar, micro-brasserie, guinguette. On ne s'étend pas là-dessus. On a mis en place sur la carte aussi les lieux culturels connus de Montpellier et les alentours. Mais on est vraiment le référencement sur où sortir à Montpellier.
0: L'hôtellerie, ça serait envisageable aussi ou, parce que je pense qu'on parlait de 1200, 1500 bars et restaurants, mais pas qu'à Montpellier, et depuis 15 ans. Vous avez commencé jeune, puisque vous avez quel âge tous les deux?
2: Tous les deux, 34 ans.
0: Ah, vous ne faites pas. Ils font 25 ans. Je me suis dit, bon, ils allaient dans les bars.
2: Si on peut nous dire ça toute notre vie, ça va.
0: Oui, non, mais c'est bien, c'est bien. Non, alors, vous avez commencé, alors, bien, 1500 bars en une quinzaine d'années, donc ils ont commencé à 20 ans et non pas à 10, comme j'ai cru comprendre. L'hôtellerie, c'est quelque chose qui, quand même, il y en a beaucoup aussi à Montpellier. Et puis, alors, si on ouvre l'hôtellerie, bah, pourquoi pas les chambres d'hôtes, pourquoi pas, c'est aussi un gros, énorme boulot de référencement, là.
2: Tout à fait. Donc, pour l'instant, on est que deux, donc on se concentre là-dessus, histoire de garder la qualité qu'on a sur l'application. À voir après à long terme. On a plus l'ambition d'aller sur d'autres villes derrière que vraiment d'étendre sur la partie hébergement, qui est quand même un gros morceau et dont il y a déjà beaucoup de plateformes.
0: Oui, qui répondent à ce besoin.
2: Ouais.
0: On va pas non plus concurrencer tout de suite Booking.
1: Tout à fait. Non, c'est pas du tout le but. Nous, le but, c'est de mettre en avant les acteurs économiques aujourd'hui de Montpellier, les commerçants, les gérants qui sont à leur compte ou qui sont des fois en reconversion, qui ont monté leur propre bar, leur propre restaurant. Ils ont des fois des histoires passionnantes. On les a écoutés lors de nos échanges, de nos rencontres partenaires. Ils ont un univers et c'est ça qu'on met en avant sur l'appli.
0: Jérôme, je voudrais rebondir sur quelque chose que tu as dit, c'est sur les autres villes.
2: Oui.
0: Est-ce que vous êtes inspiré? Est-ce que ce système existe dans d'autres villes ou dans d'autres pays ou dans d'autres métropoles et ça vous a inspiré ou est-ce que vous êtes quand même très novateur sur le concept?
2: Alors, ça existe sur d'autres villes, des applications similaires. Ça ne nous a pas inspiré parce qu'on les a découvertes après, pour le coup, lorsqu'on a fait le travail de recherche, entre guillemets, concurrentiel. Mais oui, il y a des applications similaires, alors pas avec de système de filtre assez poussé comme le nôtre, mais qui référencent en effet des établissements. Généralement, ce sont des applications qui sont payantes pour les pros, donc les pros payent pour être sur l'application. Comme on a dit tout à l'heure, schéma qu'on voulait éviter, on a une démarche différente pour apporter plus de crédibilité à nos choix partenaires.
0: Et même en n'habitant pas dans d'autres villes, vous pourriez le dupliquer, je ne sais pas, sur Béziers, sur Avignon, sur...
2: Oui, tout à fait. Donc là, l'avantage, c'est que l'application est déjà faite, donc n'est pas trop difficile à dupliquer. Bon, l'inconvénient, c'est qu'en effet, on n'est pas d'autres villes. Donc il faudra après nous se déplacer, s'imprégner de la ville, travailler éventuellement avec des acteurs de cette ville-là, des créateurs de contenu, pour répliquer la même chose qu'on a fait à Montpellier.
1: Des étudiants aussi, vu qu'on a été nous-mêmes étudiants de notre ville, l'idée c'est aussi sur les autres villes où on sera peut-être simplement moins présent, hein, parce qu'évidemment on peut pas être partout, mais on mettra en place pour les étudiants des missions, voilà, d'aller trouver des partenaires. Je connais ça, j'ai été en école de commerce et j'étais au pôle partenariat pour trouver des partenaires de mon bureau des étudiants. Et l'idée c'était ça, je trouve ça pertinent, c'est des jeunes, ils ont envie de bouger, ils ont envie de découvrir de nouveaux endroits et découvrir des plats culinaires qui sortent de l'ordinaire. Donc voilà, ça serait ça l'idée.
0: Quand on monte une entreprise comme ça, c'est une start-up? Dans la start-up,
2: oui, tout à fait.
0: On peut dire ça. Vous montez quand même un business plan. Est-ce que vous avez l'espoir d'en vivre un jour? On en parlait, donc vous avez, Jérôme a plein de petits boulots à l'extérieur, vous avez un boulot stable. Est-ce que ça peut être viable pour vous deux, au moins, de vous salarier sur une entreprise comme ça?
1: Oui, en fait, aujourd'hui, on arrive à tenir comme ça parce qu'on travaille à côté, comme a très bien dit Jérôme. Mais l'idée aujourd'hui, c'est effectivement, à partir du moment où on aura atteint un nombre... Bon, on peut le dire aujourd'hui, hein, de 10 000 utilisateurs, utilisatrices, on aura un flux important et on aura une valeur ajoutée conséquente pour nos partenaires. Et effectivement, on mettra en place, comme j'ai dit, avec nos partenaires des systèmes d'abonnement. Ils sont prévenus, ils sont au courant, on a des contrats de partenariat. Donc l'idée, ça sera ça. L'idée, ça sera de se faire rémunérer, de dupliquer sur les autres villes et d'être à plein temps dessus.
0: Avant de marquer la deuxième pause musicale, je voulais revenir sur quelque chose que là, vous avez dit, Olivier, sur les partenaires du centre-ville. Sur le centre-ville de Montpellier, on entend du tout et de son contraire. Hein, je veux dire, on ne peut plus accéder au centre-ville, les commerçants, bon, comme c'est très politisé derrière. Quel est, vous, votre senti? Pas politique, justement, mais de l'air en ce moment. Est-ce qu'il y a une difficulté, pas qui est due à la chaleur depuis 10 jours, hein, mais qui est due à la restructuration de Montpellier? Est-ce que ça, vous le ressentez ou pas plus, en définitive?
2: Alors ça se ressent, mais j'ai envie de dire comme dans toutes les autres villes, je pense. Mine de rien, donc oui, il y a des fermetures, mais il y a autant d'ouvertures d'établissements que de fermetures. Donc Montpellier reste aussi dynamique, et il y a toujours autant de pros, que ce soit restaurant, bar ou autre.
0: Il y a peut-être une transformation, mais pas une...
2: Voilà,
0: une...
2: il y a du turnover, je dirais, mais mine de rien, ça reste très dynamique.
0: Vous qui êtes de terrain, ce n'est pas quelque chose que vous ressentez plus que ça?
1: Non, après, c'est pour moi le cours des choses. Mmh. Aujourd'hui, on a des propriétaires d'établissements qui nous ont prévenus. Hein, bon, on vend, on change d'endroit, etc. On en a eu un du côté de la gare, du Corum, où ça a changé complètement d'établissement et même de structure. C'était un restaurant libanais. On s'est dit pourquoi pas aller tester, et en final c'était très bien. Mmh. C'était très bien, ça changeait le thème, c'était plus du tout le même univers, mais on a gardé le contact et l'appli est à jour.
0: Eh ben super. Mmh. On écoute la deuxième pause musicale, ça je connaissais pas, c'est Fireflies Owl City, et après on se retrouve pour que vous donniez bien tout, les fonctionnalités, comment y aller. Voilà, on se gardera 3 minutes pour dire les infos essentielles. À tout de suite.

0: C'est sympa cette musique, hein, le matin, ça donne une bonne énergie, voilà. Je connaissais pas. C'est anglais, américain, vous connaissez un peu
1: c'est... C'est anglais. J'ai écouté ça à l'adolescence.
0: Oui, ah bah voilà. Oui. Donc c'est un truc de l'adolescence d'un jeune homme qui a 34 ans quand même, né 85. Oui. Il nous reste un peu plus de 2 minutes pour rappeler vraiment l'essentiel de ce qu'il faut savoir donc, de BOM, Best of Montpellier. Donc la carte interactive, Jérôme, tu voulais dire quelque chose dessus?
2: Oui, du coup on a toutes les icônes hein, qui sont sur la carte interactive. Donc des lieux ont plusieurs, sont dans plusieurs catégories. Un restaurant donc, peut être bar aussi, donc c'est pour ça qu'il y a pas mal d'icônes. Point important, on nous demande de temps en temps, il y a des icônes qui sont en transparence, ça veut dire que le lieu est fermé actuellement. Comme ça, d'un coup d'œil, on peut voir ce qui est ouvert et ce qui est fermé, rien que sur la carte interactive.
0: Les filtres personnalisés, ça correspond à quoi? C'est-à-dire que nous, on peut dire ce qu'on aime, ce qu'on n'aime pas?
2: C'est ça, oui. Il y a une 50aine de filtres voilà, pour trouver des services spécifiques dans des lieux. Donc, comme j'ai commencé à le dire tout à l'heure, les personnes qui ont des allergènes spécifiques ou des régimes alimentaires ou qui cherchent un lieu avec un billard ou il y a une terrasse, ça propose des cocktails en fonction des prix, en fonction des jours d'ouverture.
3: Qui veulent manger vegan, qui veulent manger sans gluten, voilà. Tout type,
0: c'est et important, aussi, vous mangez sans gluten tous les deux, parce que ça fait 3 fois que vous me dites, j'ai l'air hyper important.
3: Non mais moi j'ai je mets la page là-dessus parce que j'ai ma maman qui est allergique au sans gluten et qui recherche ce type d'endroit souvent qu'on se balade et qu'on découvre de nouveaux endroits.
2: Il y en a de plus en plus des régimes particuliers ou des.
0: C'est vrai qu'on rigole avec le gluten, mais quand on est malade de ça, ça peut même être mortel, hein, faut quand même le savoir.
3: Exactement.
0: Les prochains développements, donc on en a un petit peu parlé, c'est quand il y aura les référencements, etc. Bon, vous viendrez nous en reparler un petit peu, on attend.
2: Oui, tout à fait, ça. Quand il y aura des nouvelles fonctionnalités.
0: Voilà, tout ce qui arrivera, on sera régulièrement partenaire de Best of Montpellier. On vous conseille vraiment fortement cette application. Comment la télécharger?
2: Alors, tout simplement sur Play Store, sur Apple Store, on a un site internet aussi, il y a le lien. On est sur tous les réseaux sociaux, donc c'est facile de trouver pour la télécharger.
3: TikTok, oui. Et tapez Best of Montpellier sur votre Apple Store ou Google Play et vous tombez là-dessus, un petit logo orange et blanc.
0: Aujourd'hui, Olivier, vous dites que vous visez les 10 000 utilisateurs réguliers.
3: Oui.
0: Aujourd'hui, vous savez à peu près, enfin, vous devez bien le savoir, même si
2: oui,
0: vous
2: on a toutes les statistiques, on est à 2100 utilisateurs aujourd'hui.
0: C'est voilà. Quoi qui pourrait vous faire passer le bouche-à-oreille en premier, qui vous ferait passer les étapes
3: Oui, c'est principalement ça. Après, on fait pas mal de contenu. On travaille en collaboration aussi avec des partenaires influenceurs aussi qui nous aident à nous faire connaître. Mais c'est le bouche à oreille. N'hésitez pas à en parler autour de vous, à vos proches, à vos amis, en famille. J'ai vu des fois, on peut se retrouver un groupe d'amis. On sait pas trop où aller. Chacun a son choix. Et puis, on voit dans son quartier que dans un coin, il y a un restaurant proposé par Best of Montpellier qui sort du lot qu'on n'a jamais fait. C'est ça que l'appli tire son épingle du jeu. Donc,
0: ils ont le logo, les établissements, et vous avez fait des étiquettes.
3: Oui. Il y a des étiquettes, oui. Référencées, logo, vous verrez le petit Best of Montpellier.
0: Ben, merci beaucoup Jérôme et Olivier d'être venus nous présenter donc, ce Best of Montpellier, même si quand même vous auriez pu prendre un truc pas en anglais. Merde alors. Allez, je vais être grossière pour la dernière matinale du mercredi. Donc une application donc, qui permet de faire gagner du temps, de favoriser les découvertes locales et de profiter pleinement de tout ce que Montpellier et de ses alentours ont à offrir. Ah oui, les alentours, on n'en a pas parlé.
2: Toute
0: la métropole. Ouais. Et puis merci à vous de m'avoir suivi les mercredis sur Radio FM+. C'est moi qui ferai la dernière vendredi avec Eric Morère. C'est une très belle émission sur un photographe de 7 à découvrir. Et puis vous pouvez bien sûr retrouver... Demain, je crois que Jean nous parle de navigation et de cap au large. Et vous retrouverez bien sûr cette émission en podcast sur le site de la radio et à la rentrée avec Yannou. Avec Yann, faut pas dire Yannou comme ça. Avec Yann qui m'accompagnait ce matin, avec Léonie et avec Stéphane, toute l'équipe là, on sera ravis de vous retrouver à partir de début septembre. Au revoir et merci beaucoup
2: Jérôme, merci beaucoup
0: Olivier et bon vent à Best of Montpellier, à Boom.
3: Merci,
2: merci.

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2: La méditation de ce jour s'appuie sur le texte de Amos 4, versets 1 à 13. Je vous avais bouleversé autant qu'au bouleversement divin de Sodome et Gomorrhe. Et vous étiez comme un tison arraché de l'incendie, mais vous n'êtes pas revenu jusqu'à moi. Amos en est convaincu. Il y avait un message dans les catastrophes qu'Israël a subies. Les 17, la sécheresse, le dépérissement des plantes nourricières, les épidémies, un tremblement de terre. Mais le peuple n'a pas entendu ou écouté, dans ce qui lui arrivait, l'appel que Dieu lui adressait. Il n'est pas revenu à lui. Maintenant, Amos lui-même est porteur d'un message. Voici le Dieu créateur, le Dieu puissant, qui tire l'aurore de l'obscurité. Il vient à votre rencontre. Les auditeurs d'Amos vont-ils entendre et s'en remettre à Dieu qui peut les arracher à l'obscurité et les conduire à la lumière? On l'espère. Quant à nous, ce texte résonne comme un encouragement à discerner dans nos malheurs et nos bonheurs, nos échecs et nos réussites, à la lumière de l'Esprit, l'enseignement que Dieu peut nous donner, le prolongement de ce qu'il est venu nous confier dans la vie, et les paroles de Jésus. Saurons-nous comprendre et accueillir? C'est notre prière d'aujourd'hui. Ce texte a été préparé par François Bonzon.
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3: 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Yeah. That stood the seraphim. Yeah. Hallelujah. 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When they covered his face, yeah. And when they covered his feet, yeah. And when they did fight. Yeah. Amen. I heard one find to the other and said, hold it. 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

0: Amis auditeurs, auditrices, bonjour. Aujourd'hui, j'ai la chance et la joie d'accueillir deux membres du conseil d'administration de l'AOTM, l'association des amis de l'orgue du temple de la rue Maguelone. Donc, Catherine Robert, qui est membre du conseil d'administration. Catherine, bonjour.
1: Bonjour.
0: Et François Devienne, qui est président. François, bonjour.
2: Bonjour Anne-Marie.
0: Avec vous, nous allons commencer par fêter l'anniversaire du nouveau conseil d'administration de l'AOTM, puisque cela fait à quelques jours près un an que ce nouveau conseil d'administration est en place. Et vous allez pouvoir nous donner des nouvelles de cette année qui vient de s'écouler sur ce magnifique orgue de la rue de Maguelone. Lequel commence ? Peut-être le président ?
2: Écoute, pourquoi pas, pourquoi pas. Voilà, donc le nouveau CA est en place depuis une année. Nous avons la chance d'avoir quand même dans ce CA plusieurs personnes qui étaient présentes du temps de l'ancien CA et qui sont très très précieux pour nous, puisque évidemment ça assure la transition. Alors, ce nouveau CA, bon, ce qui est formidable, c'est qu'il a des capacités assez rares, en ce sens qu'il y a des organistes professionnels et amateurs, il y a un juriste, il y a des organisateurs de concerts, voilà, donc des possibilités importantes sur ce CA, des compétences qui sont très précieuses. Voilà, alors on a commencé par modifier les statuts comme toutes les assos sont obligés de le faire, puisque les anciens statuts permettaient de construire un nouvel orgue, et puis que maintenant nous allons devoir le faire fonctionner, rayonner par l'organisation de concerts et d'autres manifestations. Donc nous avons adapté nos statuts, ils ont été votés, nous avons constitué des groupes de travail, voilà, pour renforcer la communication, pour programmer. On vous parlera tout à l'heure de nos futures programmations, comment nous sommes organisés. Et puis, nous avons aussi mis en place ce qu'on appelle maintenant des rendez-vous des lundis de Maguelone. Hein, c'est
1: oui.
2: Ça, Catherine, je ne me trompe pas.
1: Ah oui, voilà, c'est ça. On a fait ça sur proposition du pasteur, hein, Sébastien Jean-Jambre, qui est membre du CA aussi. Donc on ouvre le temple tous les lundis de 10h à 15h et c'est l'occasion pour les organistes du CA, puisqu'on est assez nombreux à jouer de l'orgue, donc on vient travailler sur l'instrument et en même temps le temple est ouvert, donc les passants peuvent venir découvrir l'instrument et découvrir le lieu par la même occasion.
2: Voilà, et puis toujours aussi notre préoccupation, puisque l'orgue a été construit aussi non seulement pour donner des concerts, mais pour développer le goût de la musique d'orgue et pour un aspect pédagogique. Alors, j'ai rencontré il n'y a pas très longtemps le directeur du CRR de Montpellier, et nous avons avec lui plusieurs projets, en termes pédagogiques, c'est-à-dire de temps en temps quelques cours d'orgue qui seront donnés au temple, quelques examens qui seront donnés, d'ailleurs il y en a un prochainement là, de la classe d'orgue, parce qu'évidemment cet instrument-là est tellement extraordinaire que pour les élèves c'est vraiment un gros plus. Et puis nous aurons, je pense, au courant de l'année, nous sommes en train d'élaborer ça avec la direction du conservatoire, un ou deux concerts qui seront donnés dans nos locaux avec l'orgue et peut-être d'autres formations musicales du CRR. Voilà, donc ça c'est en discussion, mais ça fait partie de nos projets importants.
0: Alors peut-être François, pour ceux qui ne sont pas habitués, CRR...
2: Tu as raison de rappeler ça. Conservatoire à rayonnement régional. Donc, c'est le grand établissement d'enseignement musical de Montpellier qui a la chance d'avoir une classe d'orgue dont le professeur est Luc Antonini, un des deux concertistes que nous avons pour l'intégrale. Et ça me permet d'enchaîner sur cette intégrale dont le dernier concert sera le dimanche 5 juillet à 17h.
1: Et c'est important de noter que c'est un dimanche, puisque tous les autres concerts ont eu lieu un samedi.
2: C'est ça, absolument. Voilà. Alors, cette intégrale s'est très, très, très bien passée. C'est une idée au départ de Michel Dautry, notre grand prédécesseur à qui nous devons beaucoup, beaucoup de choses, et surtout cet instrument, qui a demandé à ces deux organistes s'il était possible d'imaginer cette intégrale pour lancer un petit peu ces concerts, et ça a répondu vraiment au-delà de nos espérances. En moyenne, entre 250 et 350 personnes à chaque concert, c'est une moyenne, nous ne sommes jamais descendus en dessous de 250, et un public très fidèle, un public qui a suivi pour beaucoup d'entre eux le cycle complet. Donc tout ça est vraiment très très encourageant pour nous, et nous arrivons maintenant donc à ce dernier concert de dimanche. Catherine, si tu veux peut-être en parler un petit peu.
1: Oui, alors c'est vrai que le concert de dimanche est consacré complètement
2: dimanche 5 juillet.
1: 5 juillet, oui. Est consacré à la troisième partie de la clavier Übung. Alors clavier Übung, ça veut dire pratique du clavier, mais bon, tout le monde connaît sous le nom de clavier Übung. Et c'est une œuvre qui occupe une place très spéciale dans l'œuvre d'orgue totale de Jean-Sébastien Bach. En fait, elle a été publié en 1739, et c'est un véritable projet musical d'une ambition exceptionnelle, et qui est considéré vraiment comme un sommet de la musique d'orgue de Bach. Alors on la désigne souvent sous le nom de messe luthérienne, mais en fait elle n'a pas du tout été composée pour un usage liturgique. C'est plutôt, alors c'est un chef-d'œuvre, ça c'est sûr, mais on peut dire que c'est un chef-d'œuvre aussi au sens du compagnonnage, c'est-à-dire une démonstration et le déploiement de toute la science de composition de Jean-Sébastien Bach. Alors elle s'articule autour de 10 chorales, chaque chorale évoque un point fondamental de la foi luthérienne, et ces 10 chorales sont encadrées par un grand prélude et fugue, alors le prélude au début et la fugue à la fin, et sont complétées par quatre duetti, qui sont des pièces à deux voix traitées en canon, qui est une forme de composition que Bach affectionne particulièrement. Voilà, puis toute l'œuvre est bourrée de références, de symboles, en particulier le chiffre 3 de la Trinité, qui symbolise aussi la perfection, et qui est présent de façon multiple et très imaginative. Vraiment, le chiffre 3 imprègne toute la structure et l'écriture de l'œuvre. Voilà, donc c'est Luc Antonini et Jean-Pierre Lecaudet nous offrent le partage de ce chef-d'œuvre absolu pour leur dernier concert. Et on verra que c'est vraiment une aventure en soi, à la fois pour les organistes qui doivent le jouer, parce que c'est très complexe, et pour le public qui va pouvoir entrer dans cette espèce de cathédrale sonore absolue, quoi.
0: Donc un beau programme prévu pour ce dimanche 5 juillet à 17h, vous avez noté la date. Et puis Catherine, en donnant tous les détails de cette magnifique œuvre de Bach, ne peut que vous donner envie de venir. Les deux organistes que vous avez cités sont ceux qui ont, à tour de rôle, tenu l'orgue depuis sur toute l'année.
2: Oui.
0: 2025-2026. Hein.
1: Ils se sont relayés pour les concerts. Relayés. Ils ont pris en charge chacun un concert. Et là, pour le dernier concert, ils viennent tous les deux, en fait.
2: Voilà. Et ils joueront évidemment alternativement les œuvres dont Catherine a parlé. C'est vrai que c'est un projet lourd. C'est un énorme travail pour les organistes de jouer tout ce qu'a pu écrire Bach sur l'orgue, autour de l'orgue. Il y a donc eu 11 concerts. Donc les dix sont déjà passés avec le succès dont j'ai parlé, et puis donc le 11e et dernier sera le dimanche 5 juillet. Voilà, nous clôturerons cette année Bach, cette année d'orgue.
0: Et donc le choix d'avoir démarré les concerts avec du Bach sur toute cette première année de vie, j'allais dire, de cet orgue, a été fait par... Pour quelle raison ?
1: C'est sûr que l'orgue a été construit dans sa composition. Il met particulièrement en valeur la musique de cette époque et la musique de Bach. Donc ça semblait une bonne idée de consacrer cette première année à cette musique entièrement, même s'il sert aussi beaucoup d'autres répertoires. Mmh. Et justement, dans la prochaine saison, on va avoir vraiment à cœur de montrer d'autres facettes de l'instrument et de le faire sonner sur des musiques complètement différentes. Bon, ça ne veut pas dire que Bach sera exclu de la prochaine saison, pas du tout. Mais voilà, on va avoir à cœur de faire entendre l'instrument autrement aussi.
0: Donc, ce qui est très intéressant, c'est que cette première année a été l'occasion, je dirais, de faire connaître déjà cet orgue, avec notamment ces deux grands organistes, hein, Luc Antonini et Jean-Pierre Lecaudet. N'hésitez pas, dans les émissions protestées, vous avez les podcasts, et nous avions une émission spécifique avec Jean-Pierre Lecaudet. Donc, il expliquait avec beaucoup d'émotion comment que ce soit l'orgue, que ce soit Bach, l'habiter. Donc, n'hésitez pas à aller écouter cette émission. Et puis, vous avez aussi réorganisé un petit peu tout le travail autour du nouveau conseil d'administration en insistant sur l'intérêt de la continuité. Donc ça, je crois que c'est important aussi, parce que c'est un projet qui a mis 16 ans. Donc c'est important, des gens se sont investis, pas seulement financièrement, mais avec beaucoup de volonté, de cœur, dans ce magnifique instrument. Pour ceux qui ne connaissent pas encore le temple de la rue Maglone, eh bien vous pouvez y aller, il est à côté de la gare, donc je le redirai tout à l'heure. Et puis nous allons peut-être passer à la pause musicale, et c'est Catherine qui nous l'introduit.
1: Oui, donc on a choisi de vous faire écouter un petit extrait de la troisième partie de la Clavier Hubung, donc qui va donner en concert le 5 juillet. C'est l'un des quatre duetti en canon, le quatrième précisément, et qui était interprété par Bernard Faucroule, qui est un grand organiste, et qui est justement l'un des invités de notre prochaine saison. Comme ça, on fait le lien avec la suite de l'émission.

0: nous retrouvons nos invités, Catherine Robert et François de Vienne, membres du conseil d'administration de l'association des Amis de l'orgue du temple de la rue Maguelone. Nous avons, avant la pause, pu voir un petit peu tout ce qui a été mis en route ou mis en jeu, si je fais un petit jeu de mots avec l'orgue et les jeux de l'orgue. Et avec vous, maintenant, nous allons aborder le programme que vous avez prévu pour l'année 2026-2027. Alors, lequel veut commencer ?
1: Le président.
2: Bon, écoute, voilà, non. D'abord, vous expliquez, ce qui est assez rare, c'est que nous avons décidé d'avoir plutôt un groupe de programmation plutôt qu'une personne, comme on le fait souvent. Pourquoi ? Parce que nous considérons que plusieurs sensibilités, plusieurs points de vue sont plutôt positifs pour ces programmations. Et puis notre idée, c'est évidemment de commencer par ce qui se fait de mieux dans le domaine de la musique d'orgue. Donc on veut montrer tout de suite que notre souci est la qualité, le très haut niveau artistique dès notre première saison. Voilà, en prenant la suite de l'intégrale qui a déjà été vraiment quelque chose de formidable. Voilà. Alors donc, notre idée, c'est d'abord de se dire qu'une période propice pour ces concerts serait plutôt de octobre à mars, dans la mesure où nous souhaitons être en coordination avec les concerts qui sont organisés par la cathédrale de Montpellier et qui se font plutôt l'été. Voilà. Donc nous souhaitons que ce soit plutôt en période hivernale. Nous avons choisi aussi de le faire régulièrement le samedi pour que le public puisse s'habituer à des... Donc ça sera toujours le samedi à 17h, à peu près un concert par mois entre octobre et mars.
1: Oui. Donc 6 concerts en tout.
2: 6 concerts en tout.
1: Pour être...
2: Voilà. Et puis, disons que nous avons aussi choisi un terme générique à la fois ultra simple et en même temps fédérateur. On appellera cette série de concerts les samedis de l'orgue. Voilà. Je pense que c'est cet horaire, cette date convient particulièrement et le public est tout à fait partant pour cet horaire, donc nous le poursuivons. Alors, pour aller très vite, il faut vous dire que nous avons pour notre première saison l'accord de des plus grands noms de l'orgue qui sont d'accord pour venir. Il faut savoir que l'instrument dans le milieu de l'orgue est déjà très connu et beaucoup des grands organistes que nous avons contactés connaissent déjà notre instrument sans l'avoir encore joué, mais simplement parce que ça se dit beaucoup dans le milieu professionnel. Voilà.
1: Il faut dire aussi, il faut préciser qu'en travaillant dans le groupe de programmation, donc on a eu ce souci effectivement de pouvoir contacter les plus grands noms de l'orgue, et aussi en diversifiant les concerts, parce qu'on parlait de l'intégrale qui a eu lieu donc cette saison. Mais d'une manière générale, pour attirer un public qu'on souhaite vraiment toujours plus nombreux, c'est très important de diversifier aussi les formats de concerts, c'est-à-dire qu'on ait des concerts avec des organistes solistes, mais aussi des concerts où les organistes sont avec des partenaires, d'autres instrumentistes ou des chanteurs, ou même des petites formations instrumentales ou vocales, donc ça, on verra.
0: Génial.
1: Ça. Et là, dès cette première saison, on s'est donné comme règle de programmer plusieurs concerts avec des formations, enfin en duo, plutôt qu'en solo.
0: Chouette.
1: Donc on va voir ça en détaillant un petit peu ce qu'on a prévu.
0: Mm-hmm.
2: Alors, le premier concert, ça sera donc le 17 octobre. Et là, nous avons, pour ce concert, un partenariat tout à fait particulier avec la grande structure...
1: Musique sacrée en
2: voilà.
1: Avignon. Alors, je sais plus quel
2: je cherchais le nom exact.
1: Le nom exact
2: musique sacrée et orgue en Avignon. Et là, nous avons un partenariat pour accueillir un très grand organiste finlandais, peut-être même le plus grand, qui pourra venir à la fois à Avignon et le lendemain à Montpellier.
0: C'est chouette.
2: Alors, ce grand organiste a créé, je crois, une bonne dizaine ou une bonne quinzaine d'œuvres contemporaines. Il est le directeur du grand festival international d'orgue d'Helsinki. Enfin, c'est une très grande personnalité, un très grand musicien. Et lorsque nous avons eu l'occasion de le faire venir avec orgue en Avignon, eh ben nous avons sauté sur l'occasion. Et puis ce partenariat nous permet tout simplement de partager des frais de voyage, des choses comme ça, et qui diminuent les coûts. Et à la fois pour nos deux structures, c'est tout à fait positif.
1: Et dans le concert qu'il donnera à la fois à Avignon et à Montpellier, il va jouer une pièce qui a été écrite par Luc Antonini, et qui a remporté un prix, qui a été primé dans un concours international de composition.
2: Un grand compositeur d'orgue, on le sait pas toujours, mais...
1: Voilà. Et donc c'est Yann Letola qui avait créé cette œuvre de Luc début 2025, et il va pouvoir la redonner en concert à Avignon et à Montpellier.
2: Voilà, et puis donc nous aurons le concert suivant le 20 novembre. Le 21 novembre, pardon. Samedi 21 novembre à 17h. Donc, ce sera aussi un très grand organiste français, Paul Gousseau. Paul Gousseau est considéré comme un des meilleurs improvisateurs à l'orgue actuellement. Et donc, il nous a donné son accord. Paul Gousseau, il faut savoir que c'est le titulaire d'un orgue mythique chez les organistes, qui est l'orgue d'Ombedos de Bordeaux, de l'église
1: Sainte-Croix.
2: Sainte-Croix, voilà, de l'église Sainte-Croix. Et vraiment, il est à la fois, il a des activités de concertiste international, il est professeur dans un grand CRR français à Rueil-Malmaison, il est professeur à la Haute École d'Orgue de Lausanne. Enfin, vraiment, c'est un très grand organiste actuel, et nous sommes ravis de l'accueillir au mois de novembre.
1: Et lui viendra nous donner un concert vraiment structuré autour de l'improvisation, puisque c'est son grand talent, et de la transcription, parce que l'adaptation d'œuvres pour orchestre ou pour autres instruments à l'orgue, c'est un de ses multiples talents. Il a écrit de très très belles transcriptions, donc ce sera un concert de transcription et d'improvisation.
0: Très bien.
2: Ensuite, le 19 décembre, alors là, nous n'avons pas encore totalement confirmé, parce qu'il y a des problèmes de calendrier, mais enfin, nous avons bon espoir d'accueillir une organiste très jeune, mais qui commence à avoir une réputation énorme, qui est en même temps, qui est actuellement l'organiste en résidence à Radio France.
1: Donc, il l'était. Qu'il l'était l'an dernier.
2: L'an dernier.
1: Parce que maintenant, c'est Alma Bettencourt.
2: C'est ça. Alors, oui. Il y a deux... Oui, puisque chaque résidence à Radio France dure
1: deux ans.
2: Et sont en général des jeunes musiciens, mais qui sont déjà largement reconnus. Et donc, Lucille Dollard, inaugurera un concert en duo, puisqu'elle viendra accompagnée d'un grand ténor pour un concert orgue et chant, qui nous paraît vraiment au moment de la période de Noël tout à fait intéressant. Voilà.
1: Oui, donc le ténor s'appelle Léo Vermeaud-Desroches, et on espère vraiment qu'il sera libre pour venir. Ils ont l'habitude de travailler ensemble avec Lucille depuis plusieurs années déjà, et c'est vraiment un tout jeune chanteur, mais
2: et je crois qu'ils viennent d'obtenir un très grand succès à l'abbaye de Royaumont, en région parisienne, qui a un grand festival de musique, et où ils se sont fait particulièrement remarquer. Donc on espère que ce concert se concrétisera. Ensuite, on enchaînera le 16 janvier avec je ne sais pas comment on peut dire, mais un des plus grands organistes belges, Bernard Faucroul, organiste compositeur, directeur de théâtre, directeur de festival. Vous savez que Bernard Faucroul était pendant très longtemps directeur du Théâtre de la Monnaie à Bruxelles, qu'il a dirigé il n'y a pas encore très longtemps le grand festival d'art lyrique d'Aix-en-Provence. Enfin, c'est vraiment une très grande personnalité du monde de la musique et un très grand organiste. Et nous sommes ravis qu'il ait accepté, alors que je crois qu'il est devenu un peu rare sur le plan de l'orgue, qu'il ait accepté de venir au mois de janvier à Montpellier.
1: Et avec lui, on reviendra sur le terrain de la musique baroque.
2: Voilà, oui, tout à fait. Ensuite, le 20 février, alors encore vraiment deux grands organistes, nous proposerons au public quelque chose qui est assez rare, et qu'on appelle l'orgue à quatre mains et quatre pieds, c'est-à-dire deux organistes qui jouent ensemble. Certaines œuvres ont été écrites spécialement pour ces duos à quatre mains et quatre pieds, puisqu'évidemment, ça suppose. Et donc, nous aurons le grand Éric Lebrun, accompagné de Marie-Ange Laurent. Et ça donnera vraiment, je pense, un grand concert. Alors, sur la musique française, Catherine...
1: Oui, au tournant 19e, 20e siècle.
2: 19e, 20e siècle, oui. On peut citer...
1: Debussy, Fauré,
2: Saint-Saëns, quelques transcriptions. Oui. Et ça sera, je pense, très bien, parce que ce sont vraiment deux très grands organistes. Évidemment éminent professeur.
1: Et puis c'est vrai que le fait de jouer à quatre mains, en fait, ça démultiplie complètement les possibilités de l'orgue. Donc c'est...
2: Et puis alors, le 13 mars, dernier concert de la saison, ça sera le très grand organiste suisse Benjamin Righetti, et pour un concert avec Antoine Auberçon,
1: qui est un saxophoniste.
2: Et là, ça sera un concert totalement inhabituel. Ah, oui. Si tu veux en parler rapidement.
1: Oui, oui, c'est pareil, ils ont l'habitude de jouer ensemble depuis très
2: magnifique,
1: longtemps.
2: Magnifique, nous les avons entendus.
1: Ils jouent des compositions d'Antoine Auberçon ou des pièces qu'ils ont composées à deux pour leur formation. Et c'est formidable, c'est jazzy, c'est poétique, c'est virtuose. C'est franchement formidable ce qu'ils font. Voilà.
2: Et Benjamin Righetti, nous avons eu l'occasion de l'applaudir de très nombreuses fois. C'est un merveilleux organiste, professeur à la Haute École de musique de Lausanne. Vraiment une grande personnalité et ça sera, à mon avis, un très très beau concert.
0: Quel programme ? Alors, vous avez démarré fort en 2025-2026, vous continuez en 2026-2027. C'est intéressant de pouvoir proposer des concerts avec d'autres, soit du chant, soit d'autres musiques. Je pense que nos auditeurs vont avoir du mal à choisir, donc je peux me permettre de leur conseiller de ne pas choisir et de venir aux 6 concerts.
1: Ah bah oui,
0: voilà.
1: Bien sûr, c'est la seule solution.
0: Je rappelle que le prochain concert à ne pas manquer, c'est le dimanche 5 juillet à 17h, donc au temple de la rue Maguelone, mais c'est ouvert à tout le monde, pas besoin d'être protestant pour venir bien sûr. Je pense que vous pouvez aussi peut-être faire appel à des dons, parce que pour que tout ça puisse vivre...
2: Alors tout à fait, vous avez Anne-Marie, c'est tout à fait judicieux de parler de cet aspect. Vous savez que nous avons eu des aides au moment de la construction de l'orgue, des aides publiques, beaucoup de donateurs privés, mais pour cette première année, nous n'avons pas de fonctionnement ni de la ville, ni de la région. Voilà, donc pour faire venir tous ces grands noms, ça a un certain coût, même si... par rapport à leur talent, ils sont très modestes dans ce qu'ils demandent comme rémunération, mais évidemment les voyages, les déplacements, les logements, tout ça, à un certain coût, effectivement, on compte sur la générosité du public.
0: Voilà, donc je rappelle que sur le temple de la rue Maguelone, il y a un magnifique orgue qui a pu voir le jour et qui a été inauguré en mai 2025 et depuis ne cesse d'être utilisé, que ce soit pour les cultes, que ce soit pour au niveau culturel, en rayonnement sur la ville de Montpellier et bien plus, puisque vous nous avez cité des virtuoses qui vont venir et qui ne sont pas montpelliérains. Je rappelle que à partir de septembre, nous reprendrons nos émissions tous les deux mois avec vous, de manière à ce que nos auditeurs puissent avoir toutes les informations. Et je remercie Yann qui est à la régie. Je vous souhaite un bon été et je vous dis au mois de septembre. Merci François et merci Catherine.
2: Merci
1: beaucoup.

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0: 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Bienvenue à tous dans Blues Time, le blues d'hier et le blues d'aujourd'hui. Une heure de blues pour faire passer le vôtre.
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amis du blues, bienvenue dans Blues Time. Nouvelle édition et première émission de l'été, et donc émission d'été, émission allégée quelque peu, allégée en commentaires, mais certes pas en musique. Et cette émission a été ouverte par l'excellent Steve Hazard et son Mississippi Minute, un titre plutôt frais et plutôt cool. Allez, on reste dans le frais et dans le cool, en tout cas pour cette édition. Restez à l'ombre ou prenez un parapluie. Bonne écoute à tous.

une séquence avec le Skunk Shuffle, c'est le titre de cette piste, qui est due à la rencontre et la complicité entre Billy Price et Fred Chapelier. Fred Chapelier, le guitariste qui occupe la scène américaine depuis longtemps, et Billy Price, un chanteur qui est en fait l'ex-chanteur sur de nombreux albums du très regretté Roy Buchanan, Billy Price, qui produit une musique très orientée Black Soul et même Rhythm & Blues. On passe à un personnage qui est un peu hors du commun, il s'agit de Jim Byrnes. Jim Byrnes avec un Y, qui est guitariste et qui joue depuis à peu près une trentaine d'années, 35 années. Particularité, il est amputé des deux jambes à cause d'un accident de voiture en 1972. Ça ne l'empêche pas de jouer son blues, qui est des fois un peu matiné avec des influences country. En même temps, c'est un acteur omniprésent sur un nombre incroyable de séries américaines dans lesquelles il joue un second rôle adapté à son handicap, entre autres, par exemple, la série Highlanders. Tout de suite, No Male Blues, Jim Byrnes. Bonne écoute.

0: Freedom Alabama. Beaucoup d'entre vous auront probablement reconnu ce titre qui a finalement été un tube dans les années 70, un titre qui à travers une pseudo-polémique a fait connaître le groupe Lynyrd Skynyrd. Et donc là c'est une reprise totalement acoustique de Stevie Owens. Allez, on reste dans cet univers du blues avec cette facette country blues. On poursuit avec un musicien qui lui est carrément un musicien de country avec rien qui déborde. Il s'agit de Jamey Johnson, une pointure dans le monde de la country, mais à contrario de ce que beaucoup pourraient penser, il n'y a pas de frontière ni de douanier entre les musiques. Et il arrive parfois, même si c'est relativement rare, que l'on trouve un titre de blues sur un album de country. C'est le cas avec cet album de Jamey Johnson pour Man Blues, où il tire le cordeau et l'attention sur l'inégalité flagrante aux États-Unis d'Amérique entre les gens pauvres, voire très pauvres, et les gens riches, voire très riches. Pour Man Blues, c'est tout de suite. Bonne écoute à tous.
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Jimmy Cornette and the Deadmen. Un boogie bien envoyé, et cet extrait de son album 2024 intitulé Northern Lights, les lumières nordistes. Certes pas le nord du Mississippi, mais le nord de l'Europe, en particulier le nord de l'Allemagne, c'est-à-dire Hambourg, la ville portuaire sur la mer du Nord. Et c'était précédé par un sujet traité à vif dans le blues. C'est assez rare, d'autant plus que c'est très récent, Ukraine War Crimes, les crimes de guerre en Ukraine, les crimes de guerre bien évidemment de l'armée russe, les exactions de l'armée russe, et c'était un titre servi par Muriel Coriel, extrait de son album 2025, Soul of a Nation, et Muriel Coriel, il porte un nom qui existe déjà dans la musique, en particulier à travers son père, qui est un guitariste de jazz rock que reconnaîtront peut-être certains, Larry Coriel. Donc, belle partie de guitare assez originale et un titre toujours d'actualité. Cette émission très largement avancée, mais il reste encore un peu de temps. On reste dans le même groove que Jimmy Cornette avec Keith Thompson et c'est du live. Bonne écoute à tous.

Respirer, c'est gratuit.

voilà, c'est sur ces sons que cette émission se termine. Je vous retrouve la semaine prochaine, toujours sur le 91.1 Montpellier. L'interface pour communiquer à propos de cette émission, si vous en avez envie, pour information sur la programmation musicale, dédicace musicale ou autre, c'est toujours sur le même numéro, le 06 06 48 74 30 06 06 48 74 30, par SMS ou appel direct pendant la diffusion de cette émission. Bonne semaine à tous, à bientôt. One, two.

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